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1: Vous voulez me virer? Vous êtes en train de commettre la pire erreur de votre minable petite carrière. Pauvre con! Dégage!

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T'es sûr que ça va? 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
1: En fait, ça paraît comme ça, un peu brouillon, un peu cinglé. 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
1: Tout homme qui a le courage de vendre son âme par amour a le pouvoir de changer le monde.

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2: Arthur ! Qu'est-ce que c'est que ça ?
1: Que ça veut dire que ceci ?
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0: dépendance dans les oreilles.
1: Oh, oh, oh, c'est magnifique. Oh, c'est magnifique. Oh, ça valait le détour. Oh là là. Regardez, c'est... Oh là là là là. Je t'en volais, là, regardez. Oh, que c'est joli. C'est très joli. Oh.

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1: On me prend vraiment pour une truffe, toi.

Maintenant, une chanson que j'ai écrite il y a un petit bout de temps. Une chanson. Et depuis qu'on a Bernadette Chirac, j'adore que cette chanson, elle lui va très bien. Et donc, c'est pour toi, Bernadette.

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1: Là, c'est une table ronde pour que les chevaliers de Bretagne se réunissent autour. 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

Qui es-tu, petit tyran ? Moi, je te connais, tu sais. Je te connais parce que t'es pas mon premier. T'es le dernier d'une longue lignée qui pense toujours que leurs victimes ne savent pas se défendre, ni à qui elles ont affaire, et qui pense que bonté est synonyme de faiblesse. Quelle erreur, petit tyran, quelle erreur. Petit tyran, tu es si triste. Tu gesticules et tu hurles pour cacher, mais tu ne fais alors que révéler. Et on lit donc en toi comme dans un livre ouvert, transparent, où vivent dans les pages les ratures et les blessures de ta vie, exposées au grand jour contrairement à ce que tu crois. Mais petit tyran, arrête. Car rien, rien n'autorise ni ne justifiera jamais la violence que tu dissémines pour te sentir moins seul dans tes souffrances. Tu humilies, tu traumatises, tu rabaisses. Est-ce là une vie que de céder aux démons qui t'habitent et de les laisser si librement triompher de tes héros ? Petit tyran, où est ton courage ? Petit tyran, où est ton humanité ? En as-tu au moins une ? Nous en doutons tous. Et toi qui, ça crève les yeux, as tant besoin et envie d'être aimé, nous ne faisons que te craindre, ou te mépriser, ou pire, avoir pitié de toi. Est-ce ça que tu veux ? Toi qui veux tant laisser une trace dans le monde, prends garde aux legs que tu y laisses au fil des jours, car au final, petit tyran, tu es le seul en mesure de t'honorer, et contrairement à ce que tu penses, et fais croire à ta cour qui de peur ou de fiel collabore au règne de ta terreur, le seul en proie à te trahir. Petit tyran, j'ai cru que tu étais tout autre. Moi, naïve et candide, moi qui refuserais toujours de soupçonner d'emblée les autres d'avoir succombé au malin, j'ai cru aux contes qui sortaient de ta bouche, j'ai cru aux images, j'ai cru aux promesses. J'ai cru que nous croyions aux mêmes divinités de bienveillance et de tendresse, de patience et de générosité. J'ai cru que nous vivions sous la même coupole d'un art à servir avant tout, avant nous. Et quelle culpabilité, la seule qui m'envahit à ce jour de n'avoir cru que trop longtemps à tes mensonges, de ne pas être partie au premier doute, puis à la première preuve que tout n'était qu'illusion, manipulation, trahison. Petit tyran, qui crois-tu être ? Depuis la tour de ton ego blessé parce que j'ai choisi de me sauver plutôt que de céder, tu craches, tu pestes, et plus dangereux encore, mais seulement pour toi, tu menaces. Mais petit tyran, crois-tu que j'ai peur ? Que peux-tu bien me faire que ceux passés avant toi ne m'aient pas déjà fait ? Ils ont tout essayé, tout, les mots, les lettres et même les coups, la torture, le harcèlement, la violence, sur mon cœur, mon esprit et mon corps. Effort inutile pour faire tomber ma dignité qui les agace, pour éteindre le feu insupportable à leurs yeux de mon indépendance et de ma liberté. Petit tyran, vois-tu, eux aussi ont échoué comme toi tu échoues aujourd'hui, et à continuer de me brimer, à insister pour me blâmer, à persévérer, à diffamer et tenter de me détruire. Attention, tu fais de moi ce que tu redoutes le plus, la plus invincible des entités, car alors je deviens martyr de ton venin, et on ne sanctifie bien que les martyrs, jamais leurs bourreaux. Eux, on les hait.

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1: Et aujourd'hui, vous avez la vérité. 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
1: Alors, évidemment, c'est pas une démission, hein, c'est un licenciement. Hein. Bien sûr, c'est toi qui me vire. Hein.

Cette année, je ne suis pas allée à la manifestation du 8 mars. Pas parce que la lutte ne me concerne pas, pas parce que je ne crois plus au féminisme, mais parce que cette année, j'ai vu ce qui se passe quand une femme parle vraiment. Les slogans, c'est facile. Les pancartes, les chants, les grandes déclarations sur l'égalité et la dignité, c'est facile aussi. Mais quand la parole devient concrète, quand elle met en cause un homme réel, dans un milieu réel, tout change. D'un coup, les grandes consciences deviennent prudentes. On demande d'attendre, de nuancer, de ne pas faire de vagues. Et ceux qui, la veille encore, parlaient de courage et de justice, se mettent à protéger quelque chose de beaucoup plus banal, le prestige d'un homme et le petit cercle qui l'entoure. Alors, on assiste à un spectacle assez troublant. Les mêmes qui marchent dans les cortèges féministes, les mêmes qui citent les grandes figures humanistes, deviennent soudain très raisonnables, très mesurés, très préoccupés par l'image, par la complexité, par la réputation. La solidarité s'évapore, la parole des femmes devient un problème de communication. J'ai vu des gens que je respectais se draper dans leurs valeurs comme dans un costume, très beau vu de loin. Mais quand la situation exige un peu de courage réel, il ne reste plus grand-chose. Alors non, cette année je n'ai pas défilé. Parce que le féminisme n'est pas une posture, c'est pas une photo dans un cortège, c'est pas une citation bien choisie. Le féminisme, c'est ce qui se passe quand une femme parle et que les autres décident de ne pas détourner le regard. Si vous avez vécu ça aussi, vous savez de quoi je parle. Et si vous avez été agressé, humilié ou simplement abandonné au moment où vous aviez besoin de soutien, sachez au moins une chose, vous n'êtes pas seul dans la déception.

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1: Calmez-vous, madame, ça va bien se passer.
2: Douze books sur un voilier font trembler l'armée la plus morale du monde. Douze femmes qui sont voilées font chialer les JT, inondent les ondes. 2 200 000 sans-abri se déplacent vers le sud pour esquiver les bombes.

Il est l'or, l'or de se réveiller. Monseigneur, il est 8 heures. Oui, oui, oui.

Il voulait quitter la routine, celle de son père qui étiole les rêves au large des paupières, enfourcher son vélo, repartir à zéro, petit gaune de Lyon aux oripeaux d'évasion, partir, non pas pour voir de nouveaux lieux mais voyager, pour ouvrir de nouveaux yeux, orpailleur d'horizon, y'a que des hôtels mille étoiles pour les clochards célestes qui ne s'embarrassent pas d'un toit, qui croient 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
1: Est-ce que vous condamnez le Hamas? Le Hamas, est-ce que vous le condamnez? 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

une forêt sont de longues traînées de temps. Elles sont des aiguilles qui percent la terre, déchirent le ciel, avec des étoiles qui tombent comme une histoire d'orage. Elles glissent dans leur bleu, un rayon vif de souvenirs, l'humus de chaque vie où se pose légère une aile qui va au cœur. Mes forêts sont des greniers peuplés de fantômes. Elles sont les mâts de voyages immobiles, un jardin de vent où se cognent les fruits d'une saison déjà passée qui s'en retourne vers demain. Mes forêts sont mes espoirs debout, un feu de brindilles et de mots que les ombres font craquer dans le reflet figé de la pluie. Mes forêts sont des nuits très hautes. Hélène Dorion.

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1: Oh bah vous pourriez faire un effort aussi. 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
2: Non mais c'est pas que c'est pas drôle, c'est que c'est pas une blague.

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1: Vous êtes chiants. C'est incroyable. Dès qu'on parle de violence faite aux femmes, de sexisme, de harcèlement, de viol, de n'importe quoi, vous ramenez systématiquement vos discours de merde sur le fait que vous êtes gentil et que vous êtes très blessé dans votre cocolo qu'on vous mette dans le même panier que les autres.

j'envoie ces lettres. Faut que je rappelle mon père d'abord. Faut que je prévoie cette fête. J'ai promis de faire pour le disque d'or. Faut que je pense à l'été. Trouver des colos pour les gamins. Demander quand est-ce que je les ai. Et puis pour qu'ils voient leurs cousins. Faut que je sache ce que mes sœurs ont prévu. Elles vont me dire qu'elles m'ont déjà dit. Je vais répondre oui mais que je sais plus. Puis faudra que je pense à samedi. J'aimerais les emmener à la mer, loin de ces humeurs grisâtres. Et dimanche on ira voir mon père. On regardera le match tous les quatre. Pour ça faut que je l'appelle d'abord lui. Puis cette fille à qui j'avais promis. Déjà il y a 5 jours que demain je la contacterai c'est certain. Et que je lui donnerai mon avis sur ce truc là qu'elle a sorti. Un podcast sur les interdits que j'ai trouvé d'ailleurs très bien. Et puis faut que je poste un beau contenu, je sais pas, un truc nouveau. Et vu le temps que je passe dessus, beaucoup trop peu pour que ce soit beau. Ça va être nul et le pire c'est que je vais réussir à trouver un autre que moi à qui en vouloir pour ça.

côté de ça, il y a le silence de mes amis, à qui j'ai renoncé par amour, et qui me rappelle qu'aujourd'hui, je n'ai plus ni elle, ni le temps pour ne serait-ce que les reconquérir. Et puis, plus on vieillit, moins on comprend les gens qui nous entourent. Plus on vieillit, moins on comprend, tout court. Alors il y a l'amour des enfants, avec ça, tu manques plus de rien. Moi, je les aime tellement, justement, que j'ai tout le temps peur de pas faire bien. Faut dire qu'on parle des blessures faites par le regard d'un père. La moitié des gens malheureux sur cette terre le sont de cette manière. À quoi sert vraiment l'exigence ? Pourquoi on souhaite être excellent ? Quand on voit dans quelle déshérence se retrouvent les génies souvent. Moi je voudrais leur apprendre à être heureux avant d'être brillant. Je voudrais leur apprendre à être heureux souvent. Souvent. Et ce que je veux pour eux, ce que je veux, c'est bien moins important que ce que je suis. Les gamins, c'est faites ce que je fais, pas faites ce que je veux, encore moins faites ce que je dis. Dans ce cas-là, tant mieux pour la musique, tant mieux pour l'énergie, tant mieux pour les envies.

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1: On dit la politique de l'autruche. Avant, je comprenais pas, mais maintenant que j'en ai vu une d'autruche, c'est bon. Une politique qui court vite, une politique qui fait des gros œufs, c'est tout.
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4: Maintenant, une chanson que j'ai écrite il y a un petit bout de temps. Une chanson... Et depuis qu'on a Bernadette Chirac, j'adore cette chanson, elle lui va très bien. Et donc c'est pour toi, Bernadette.

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Il a quitté sa maison, sa rue, ses repères. Il marche avec sa femme et ses enfants, comme tant d'autres. Il s'est arrêté là, dans un coin de Gaza devenu refuge, devenu piège. Il s'appelle Rami Abou Jamous. Il est journaliste palestinien. Il écrit depuis l'intérieur, pas pour faire du bruit, pour rester vivant, pour que ces jours-là ne disparaissent pas avec les bombes. Ses écrits, publiés par Orient 21 et les éditions Libertalia, s'appellent « Journal de bord de Gaza ». Ce journal, c'est sa voix, sa manière de tenir debout, de rester humain. Voici une nouvelle entrée.

0: Mardi 6 août 2024. On est en train de vivre, mais on est déjà mort. Je voudrais aujourd'hui parler d'un aspect inquiétant de la guerre psychologique israélienne contre les habitants de Gaza. Je ne suis pas psychologue, mais je constate des changements troublants autour de moi, dans ma famille, mes amis, chez moi-même et chez la majorité des Gazaouis. Un exemple. Au début de la guerre, quand le coordinateur, c'est-à-dire le porte-parole en arabe, de l'armée israélienne a ordonné de quitter tout le nord de la bande et la ville de Gaza, par tract, SMS et annonce sur Facebook, une grande majorité des habitants a refusé de bouger. C'était mon cas. Ne pas quitter mon appartement était une façon de résister. Je préférais mourir plutôt que de partir sur la route. Mais devant l'ampleur des massacres et des boucheries de l'armée d'occupation contre la population civile, tout le monde a commencé à avoir peur. La peur est au centre de la guerre psychologique. Il faut avoir peur en permanence. C'est pour cela que les gens sont finalement partis. Y compris ma famille et moi, parce que les chars israéliens étaient dans notre dos. Un message nous a demandé d'aller vers le sud en agitant des drapeaux blancs pour notre sécurité. Mais deux de nos chers voisins ont été tués, alors même qu'ils en brandissaient un. Maintenant, on sait très bien de quoi cette armée est capable. On n'a jamais vu ce genre de massacre d'une population civile. Cette violence est calculée. L'objectif est de faire perdre la confiance en soi et dans tous les autres. Tous les Gazaouis supposés avoir participé au 7 octobre, ainsi que leurs familles, sont visés, a averti le ministre israélien de la Défense. Une vengeance de style mafieux qui n'a rien à voir avec le droit international. Le message est qu'Israël peut faire ce qu'il veut, assurer du soutien des puissances occidentales et de leur livraison d'armes au nom de son droit à se défendre. Le résultat, c'est la fracture du tissu social par la peur et la méfiance. Si tu as un ami qui est membre du Hamas, tu l'évites parce qu'il est une cible et que tu seras tué dans le même bombardement. Ton père est Hamas, tu es une cible. Ton cousin est Hamas, tu es une cible. Ton professeur ou ton voisin est Hamas, tu es une cible. Cela devient une obsession. Quand les gens, sommés de se déplacer une nouvelle fois, cherchent un endroit où planter leur tente, ils commencent par se renseigner sur leurs éventuels voisins. C'est qui ? Vous le connaissez ? Parce que les Israéliens bombardent les camps de déplacés sous le prétexte que sous telle tente, il y avait un gars du Hamas. Pas forcément un combattant, juste un membre du Hamas, ou même quelqu'un qui n'est pas Hamas, mais qui est fonctionnaire du gouvernement de Gaza, ou un policier. N'importe quel rapport avec le Hamas fait de toi une cible. Regardez ce que les Israéliens font avec les écoles. Ils ont dit aux déplacés du nord de la ville de Gaza de s'installer dans des écoles de l'Office de secours et de travaux des Nations Unies pour réfugiés de Palestine dans le Proche-Orient, UNRWA, parce que c'était des endroits sûrs. Puis ils les ont bombardés. Les écoles totalisent le plus grand nombre de victimes par lieu, pour faire peur. Le prétexte est toujours le même. Il y avait un membre du Hamas. Mais les Israéliens peuvent cibler des individus s'ils le veulent. C'est ce qu'ils ont fait avec un homme qui était sous une tente à côté de celle des journalistes à l'hôpital de Al-Aqsa. Le missile a frappé sans toucher ce qui était autour de lui, assis sur des chaises. Israël peut toucher une aiguille au fond de la mer, mais il veut faire un grand nombre de victimes et de dégâts pour que les gens aient peur, pour qu'ils perdent la volonté de résister. Et quand je dis « résister », je ne parle pas de résistance militaire, mais juste de rester chez soi. Les Israéliens ont cassé ce qu'on appelle la normalité. Plus rien n'est normal. Les déplacements font partie de cette déstabilisation psychologique. Ils font perdre la notion de « chez soi ». Même si on est sous une tente, on peut considérer que c'est chez soi. Mais en fait non, car sur un petit texto, un post sur Facebook du coordinateur, des milliers de personnes se déplacent en même temps dans la même direction. C'est cela perdre le sens de la normalité. Celle-ci n'existe plus. Vous, en France, vous avez des repères qui rythment la journée. Le petit déjeuner, le déjeuner, le dîner. Nous, on ne sait pas quand on va pouvoir se nourrir. Et en tout cas, on ne fait pas 3 repas par jour. Un exemple banal. Mais ce que les Israéliens veulent nous faire comprendre, c'est que dans toute la bande de Gaza, on n'est plus chez nous. Tu n'as plus le sentiment d'appartenir à un lieu, même sous une tente. Tu dois perdre cette notion. C'est le même principe que la technique employée par des prisons israéliennes. Quand un détenu est placé dans une cellule individuelle, il y a toujours un soldat à côté de lui au moment du repas. Le prisonnier commence à manger et brusquement, le soldat lui arrache son assiette et balance tout le contenu par terre. Il le fait 2, 3, 5 jours de suite. Et le jour où le soldat n'est pas là, Le prisonnier a peur de le voir surgir au moment des repas. Il pense que n'importe comment, son assiette va être balancée. Il mange, mais il a peur de manger. Il a perdu l'idée d'un repas normal. Le problème, c'est qu'il n'y a plus nulle part où aller. Sur un simple texto, les gens se retrouvent à la rue. Cela ne veut pas seulement dire dormir dans la poussière sur un petit matelas. Il n'y a plus de toilettes. Les femmes ne peuvent pas y aller, les enfants non plus. Il n'y a pas d'eau. Ils ne peuvent pas prendre d'une douche. Ils restent là pendant des jours, puis l'armée israélienne annonce qu'elle s'est retirée de l'endroit d'où les gens étaient partis. Alors ils rentrent chez eux. Mais il n'y a plus de chez eux, parce que tout a été détruit. Ils essaient de s'installer sous des bâches, mais deux ou trois jours plus tard, un autre texto et tout le monde s'en va de nouveau. On est toujours en danger, on est toujours dans une tornade, dans un mixeur qui tourne et qui tourne. Nous sommes détruits de l'intérieur. On n'arrive plus à penser, à prendre des décisions. On n'arrive plus à s'occuper de nos enfants, de nos femmes, de nos familles. On est ailleurs, on pense à beaucoup de choses et en même temps on ne pense à rien et on ne peut rien faire du tout. Il faut réfléchir, mais on ne réfléchit pas. Ce n'est pas une vie, c'est la mort. On est en train de vivre, mais on est déjà mort, parce qu'on sait qu'à chaque instant, on peut être pris pour cible. Je ne suis pas trop philosophe, mais je suis en train de parler de ce que je sais et je veux partager avec vous ce sentiment d'instabilité. Je sais que je me sens mort, mais je suis en train de vivre parce que physiquement, je ne suis pas arrivé à mourir, mais le cerveau est mort. On respire, on mange un peu, on dort. Il n'y a rien de normal dans notre vie, à part la peur et les massacres. Il y a une guerre au sein de nous-mêmes. On a le désir de rester en vie, mais en même temps, tous nos repères ont disparu. D'habitude, tu as un ami, tu dois lui être fidèle. Aujourd'hui, ce n'est plus possible. D'habitude, la solidarité te lie avec ta famille élargie, les oncles, les tantes, les cousins. Mais la misère que nous vivons nous oblige à privilégier nos proches, notre femme et nos enfants. Le peu qu'on a à donner, on le garde pour la famille nucléaire. L'affection, on la réserve à nos enfants. C'est un grand changement pour notre société. Je crains que cette attitude perdure après la guerre, que l'instabilité et la peur persistent. C'est ça la guerre d'Israël. Ils veulent la terre. Les infrastructures peuvent être bâties, mais réparer psychologiquement une personne ne peut pas se résoudre juste avec la reconstruction.
1: Vous venez d'écouter une entrée du journal de bord de Gaza, écrit par Rami Abou-Jamous, lu par Isabelle. 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
6: Moi, je suis en soutien-gorge avec des paillettes roses, qui est peut-être un peu très dénudée comme tenue. C'est mon style et tout le monde ne le comprend pas et voit ça d'une manière un peu différente, comme si je voulais m'exhiber et comme si ça ouvrait certaines portes. J'ai l'habitude qu'on me dise que je suis une pétasse, que je suis une escorte même à la limite.
7: Et pourtant, tu gardes le cap et tu t'habilles bien comme tu as envie.
6: Oui, toujours, mais c'est important. Donc,
7: malgré les déconvenues, malgré les relous.
6: Oui, mais après ça va, il y en a de moins en moins, j'ai l'impression. Okay. Parce qu'il y a de plus en plus justement de communication sur le fait que ça peut gêner certaines personnes et qu'on est là juste pour s'amuser, donc il faut s'amuser, c'est important.
8: En festival, faut s'amuser, faire en sorte que tout le monde s'amuse, au détriment de personne. Mais il arrive que des gens gâchent la fête avec des comportements relous. Des agressions qui peuvent hélas sembler anodines à certains, mais qui sont pénibles pour tous, à commencer pour les victimes bien entendu. Des agressions qui vont du relou jusqu'au criminel. Alors comment fait-on pour que la fête soit belle pour tous, et pas seulement pour des hommes éventuellement machos, masculinistes, virilistes et compagnie? Comment, en tant que micro-société de festival, prendre soin les uns et les unes des autres, prendre collectivement soin de tous? On s'est posé la question, notamment lors de la dernière édition du festival Au Quart de Tour, organisé tous les ans à Tours par Radio Béton. Et du côté de l'Orga, l'une des stratégies est de publier un document intitulé « La charte anti-relou » disponible dans le programme du festival. Alors on reviendra sur ce terme de « relou », ambigu et problématique. Charte dont on vous propose maintenant une lecture dans la voix de mon ami Rosen, avant de nous lancer en micro-trottoir pour voir ce qu'en pensent festivalières et festivaliers.
9: Charte anti-relou d'Au quart de tour. Au quart de tour, festival organisé par Radio Béton, est un événement festif, convivial, créateur de liens sociaux et surtout inclusif, ouvert et accueillant. Au quart de tour souhaite donc s'engager davantage pour la prévention et la sensibilisation des violences sexistes et sexuelles en milieu festif. C'est pour cela que nous réaffirmons par cette charte nos valeurs afin que chacun, chacune, puisse profiter du festival librement.
8: Gère ton espace.
9: Gère ton espace. Ça veut dire ne pas se frotter aux gens, y compris quand ils ou elles dansent, ne pas occuper tout l'espace pour danser, ne pas pousser toutes les personnes qui ont le malheur de t'entourer pendant le concert, gérer ses boissons, clopes, et ne pas les déverser sur les personnes alentour pendant le concert.
8: Vérifie le consentement.
9: Si une personne dit non, arrête. Ou si une personne n'est pas clairement capable d'exprimer un oui ou un non, arrête.
8: Garde ta drogue.
9: L'usage de la drogue est un choix personnel. Ne fais pas consommer de drogue, seringues, verres, etc., à des personnes qui n'ont pas clairement exprimé leur consentement.
8: Prends soin des autres.
9: Si tu aperçois une personne inconsciente ou avec un comportement problématique, assure-toi que personne n'est en danger. Tu peux appliquer la règle des 5D. 1. Intervenir auprès de l'agresseur ou à l'agresseuse. 2. Distraire l'agresseur ou l'agresseuse. 3. Demander de l'aide. 4. Écouter et accompagner la victime. 5. Fournir des preuves de l'agression.
8: Ne sois pas harceleur.
9: Être bourré ne justifie pas tout comportement.

0: préféré. Et comme tous les ans, aux alentours du mois de juin, on vous propose de faire un tour au festival Au Quart de Tour de Radio Béton. Et même si ce festival est un génial et chouette événement, comme partout, c'est pas forcément que l'île aux enfants. Et il peut aussi, hélas, parfois s'y commettre des agressions, et même que des agresseurs ne se rendent pas compte qu'ils agressent. Du coup, c'est bien de poser un contrat social par écrit. Mais comment cette charte anti-relou est-elle perçue par le public? C'est ce qu'on va demander au hasard des rencontres pendant cette première partie de reportage.
1: On est sur une charte anti-relou. Gère ton espace, donc les gars, on fait pas... On vérifie le consentement de chaque personne, on garde sa drogue et on prend soin des autres. C'est-à-dire que si on voit quelqu'un mal, on s'occupe de lui. On n'harcèle pas et on ne fait pas de commentaires discriminatoires. Du son, pas du sang. Voilà.
2: Vérifie le consentement. Si une personne dit non, arrête. Ou si une personne n'est pas clairement capable d'exprimer un oui ou un non, arrête-toi immédiatement. Un oui peut devenir un non. Le consentement, ça me questionne et je trouve que c'est très clair la façon dont c'est expliqué. Un vrai non ou un vrai oui, voilà, il faut savoir l'entendre ou le décrypter. Je trouve que la façon dont c'est dit, charte anti-relou, ça donne envie de la lire. Voilà, donc bravo, c'est très sympa.
3: Le terme relou t'interroge pas un peu, parce que un relou, c'est un relou, mais un agresseur, c'est un agresseur.
2: C'est vrai. On peut se sentir attaqué, agressé par un simple relou aussi, ça peut être gênant aussi.
0: On poursuit sur ce problème sémantique de relou avec le député écologiste d'Indre-et-Loire, Charles Fournier, formé et formateur à l'éducation populaire, vieil auditeur de Radio Béton et vieil habitué du festival Au Quart de Tour.
4: Prends soin des autres. Si tu aperçois une personne inconsciente ou avec un comportement problématique, assure-toi que personne n'est en danger. Tu peux appliquer la règle des 5D. Intervenir auprès de l'agresseur, distraire l'agresseur, demander de l'aide. Écouter et accompagner la victime, fournir des preuves de l'agression.
3: C'était ce point-là que tu avais envie de lire.
4: J'avais « Garde ta drogue » aussi, parce que c'est aussi un sujet sur lequel je me sens concerné par mes propres enfants. Voilà. Mais j'ai pris celui-là parce que je trouve que c'est, voilà, ça appelle à la responsabilité, à prendre soin des autres, pas fermer les yeux, à éviter la banalisation. Voilà, c'est un conseil général qui vaut ici, mais qui vaut de façon générale. C'est pour ça que j'ai choisi celui-là.
3: Que la vie continue après le festival.
4: Ben oui, c'est ça. Et pendant le festival, c'est peut-être un moment particulier où beaucoup de choses s'accélèrent, mais j'espère qu'on ne perd pas ses capacités à prendre soin des autres, à faire attention aux autres et à déjouer ce qui peut se passer. Drogue, concentration de beaucoup de gens, alcool peut conduire à voilà, des comportements relous. Et au-delà de relou d'ailleurs, hein, quand même. Hein, voilà, parce que quand même.
3: Qu'est-ce que tu penses de ce mot relou?
4: Mais le mot relou, quand on lit l'ensemble, on comprend quel est le message. Il y a des gens relous dans ces soirées, mais d'autres dépassent le stade du relou, quoi, deviennent agresseurs ou agressés pour d'autres. Et donc, face aux agresseurs, moi j'espère que le prendre soin des autres aura une totale signification ici. Alors peut-être qu'il s'est passé des choses des années d'avant, j'ai pas le détail, j'ai pas le bilan, mais je trouve ça super bien cette charte.
3: Ça te semble utile?
4: Ah bah grave. Après, qui lit, qui prendra le temps de le lire, je sais pas si je l'aurais lu si tu me l'avais pas montré, voilà par exemple, mais je trouve ça extrêmement bien. Non, je trouve pas ça donneur de leçon, si c'est la question suivante. Le style est cool, mais ça t'invite quand même à te poser des questions, donc je trouve ça très très bien. Voilà. Bon.
0: Donc voilà, vous étonnez pas si vous voyez ce député à un concert d'Ocar, on l'y voyait déjà au millénaire dernier, des décennies avant qu'il ne porte une écharpe tricolore.
5: Gère ton espace. Ça veut dire quoi? Ne pas se frotter aux gens, y compris quand ils ou elles dansent. Ne pas occuper tout l'espace pour danser. Ne pas pousser toutes les personnes qui ont le malheur de t'entourer pendant le concert. Gérer tes boissons, tes clopes, et ne pas les déverser sur les personnes alentour pendant le concert. Merci. Si tu vérifies le consentement, si une personne te dit non, arrête, ou si une personne n'est pas clairement capable d'exprimer un oui ou un non, arrête-toi immédiatement. Reçois-le, un oui peut devenir un non.
3: Gère ton espace. Parmi tous les points, pourquoi as-tu choisi celui-là?
5: Parce que avant j'étais quelqu'un d'extraverti qui pouvait faire balancer sa bière sur les autres sans faire exprès, et maintenant c'est plus l'inverse. J'ai eu un petit burn-out et ça m'a intériorisé de ouf, et c'est vrai que je comprends que ça peut déranger maintenant.
3: T'as pris conscience que t'as eu des comportements pas ok?
5: Je me rendais pas compte en tout cas que ça pouvait affecter les autres. Moi, sur le moment, je m'amusais. Peut-être que des fois, ça en amusait certains et pas d'autres. Mais avec du recul, maintenant, je me dis, bah non.

0: C'est juste pas marrant si c'est à l'excès, en excès. C'est vécu.
1: Et l'autre point que tu as lu, c'était vérifier le consentement.
0: Parce que récemment, je me suis rendu compte que les mecs comme les nanas pouvaient être touchés et que c'est beaucoup plus subtil que ce qu'on pense. Ne serait-ce que s'il y a de l'alcool dans une soirée ou de la drogue, le consentement il peut être complètement faussé sans qu'on s'en rende compte. C'est important de vraiment vérifier bien tout ça.
2: Garde ta drogue. L'usage de la drogue est un choix personnel. Ne fais pas consommer de drogue, seringue, verre, etc. à des personnes qui n'en ont pas clairement exprimé leur consentement.
1: Parmi tous les points qui sont proposés, là, pourquoi celui-là t'a sauté aux yeux ?
2: Parce que je crois que j'ai été droguée il n'y a pas très longtemps.
1: Et tu dis ça avec un gros sourire, en fait c'est dramatique.
2: Ouais, mais je suis pas sûre.
1: Dans un lieu public, un bar ?
2: Ouais, une boîte. Pas vu de piqûre sur moi, donc je pense quelque chose dans un verre. Je m'en rappelle plus de rien à partir d'une certaine heure jusqu'à temps que je me réveille le lendemain. Un blackout total.
1: Et ça va là ?
2: Oui, ça va mieux. Je suis très méfiante, du coup je me dis comment on a pu et qui a pu et quel était le but de base de me faire ça quoi.
1: Qu'est-ce que tu penses de la pertinence d'une charte anti-relou ?
2: C'est malheureusement nécessaire surtout. Tristement nécessaire.
3: Prends soin des autres. Si tu aperçois une personne inconsciente ou avec un comportement problématique, assure-toi que personne n'est en danger. Tu peux appliquer la règle des 5 D. 1. Intervenir auprès de l'agresseur, seuse. 2. Distraire l'agresseur, seuse. 3. Demander de l'aide. 4. Écouter et accompagner la victime. 5. Fournir des preuves de l'agression.
1: Pourquoi as-tu choisi ce point-ci parmi d'autres ?
3: Premièrement, je trouve que c'est super cool d'avoir fait une charte anti-relou parce que je pense que c'est important de faire de la pédagogie et surtout, je pense que c'est bien de montrer en fait ce qu'on peut faire lorsqu'on voit des comportements problématiques parce que régulièrement, on peut se poser la question de voir les choses et de se dire de pas agir et de regretter après. Et donc, je trouve ça super cool d'avoir fait cette règle-là.
4: Ne sois pas harceleur. Être bourré ne justifie pas tout comportement. Ne harcèle pas les festivaliers ni nos bénévoles. C'est valable quand le festival ferme, ne harcèle pas les bénévoles du bar pour avoir une dernière bière.
1: Pourquoi est-ce que parmi tous les points, celui-ci t'a interpellé ?
4: Parce que y en a plein qui ne se considèrent pas harceleurs et qui ne comprennent pas que ce genre de comportement font partie du harcèlement.
1: Qu'est-ce que tu penses de la pertinence de cette charte anti-relou en fait ?
4: C'est important parce que vu qu'il y a plein de gens qui se rendent pas compte qu'ils ont des comportements problématiques et qu'il y a des gens qui le savent et qui le font quand même, c'est intéressant que tout le monde soit au courant de ce genre de choses et de prendre conscience que même s'il y a des trucs qui nous semblent évidents, de les mettre sur le papier c'est toujours important.
5: Moi c'était ne fais pas de commentaires discriminants. Ça signifie pas de commentaires sur l'handicap, sur la maladie, sur le physique, le poids ou la façon de s'habiller, de commentaires racistes, sexistes, transphobes, etc. Récemment, c'est avec ce pont que je décide de me battre, beaucoup, notamment dans la rue, dans les soirées. Il y a beaucoup trop de fois où les gens donnent leur avis alors qu'on leur a pas demandé. C'est pas ok, ça met mal à l'aise, on ne leur a rien demandé et ça serait bien que les gens s'en rappellent.
1: Mais même si c'est hyper laudateur, oh mademoiselle, comment tu es trop belle.
5: Ah c'est pas ok, moi en général je m'énerve assez vite et je dis que je n'ai rien demandé, que j'aimerais bien être tranquille. On n'a pas besoin d'être sollicité par ce genre de choses, même si les gens pensent que c'est un compliment. Ce n'est jamais ok de faire une réflexion sur le physique, la manière de s'habiller et toute autre chose. J'ai eu le cas en soirée d'un ami qui on a dit « Ah t'as un prénom bizarre ». Non, tout pareil, c'est pas ok, c'est pas parce que tu connais pas ce prénom qu'il est bizarre, les réflexions de ce genre on se les garde. Moi je pense que c'est toujours bien de le rappeler, après faut-il encore le lire et encore le respecter. C'est un bon début, on va dire ça comme ça.
6: Vérifie le consentement. Si une personne dit non, arrête. Si une personne n'est pas clairement capable d'exprimer un oui ou un non,
7: arrête-toi immédiatement.
6: Un oui peut devenir un non!
8: Ah, ce souffle d'outre-Atlantique avec les Québécoises d'un super groupe, les Shirley, qu'on retrouvera dans une vingtaine de minutes quand on aura fini ce micro-trottoir qui se poursuit avec Pif, bénévole de longue date du festival.
9: Premier point, gérer son espace.
10: Enfin, c'est quand même le B.A.B.A. Franchement, est-ce que ça vaut le coup de l'écrire tellement c'est évident ?
9: C'est peut-être le B.A.B.A. On a une population, notamment fin de semaine, assez jeune pour informer des gens qui sont très enthousiastes, qui non pas forcément vont faire des bêtises, mais ne sont pas habitués, leur présenter cette charte, c'est quand même pas mal. D'autre part, c'est une thématique d'actualité, donc c'est quand même bien aussi d'adhérer à cela. Et puis, en interne, je dirais au niveau des bénévoles, on est aussi très très sensible à cela et on se met à la disposition du public pour, éventuellement, quand il y a des problèmes, non pas intervenir en tant que pseudo-agent de sécurité, mais pour qu'on ait une écoute attentive de notre part pour le public. Voilà. Donc moi j'estime que c'est vraiment bien, nécessaire. Quand je lis la charte, je trouve pas ça moraliste, moralisant ou flicant. Et c'est bien de faire un rappel pour le public et aussi pour les bénévoles. C'est bien qu'il y ait cette charte.
8: Eh ben oui, la charte anti-relou, c'est aussi valable pour les bénévoles du festival. Alors même s'il y a parfois des doutes sur la portée de cette charte, a priori tout le monde y semble favorable. Non, il y a aussi des critiques et le retour du comeback du terme relou. Écrit en inclusif. Possibilité d'accord au féminin, donc.
11: Moi, les chartes, j'aime pas ça. Et qu'on mette un E à relou, non, parce que c'est que les mecs qui sont relous. Charte anti-relou, point très mal. Alors déjà, c'est même pas le point médian, en plus, tu vois. Donc, point E, point S. Non. Déjà, j'aurais pas fait de charte, j'aurais fait cellule anti-VSS. Parce que il y en a dans ce genre de festival. Puis relou, je mets pas de E parce que c'est que les mecs qui sont relous. Ne sois pas harceleur, harceleuse. Pour moi, il y a que des harceleurs et pas d'harceleuses, quoi. Je suis féministe et j'y tiens. Voilà, je voudrais rappeler quand même que moi j'ai eu des propos sexistes et racistes l'année dernière sur au quart de tour et que rien n'a été fait. Donc excuse-moi, mais la charte. Voilà. Bonne soirée, bon festival.
12: Alors, gère ton espace, ça veut dire ne pas se frotter aux gens, y compris quand elles dansent, ne pas occuper tout l'espace pour danser. Okay. Pas se frotter, déjà, ça tape à l'œil, okay. Tu vois, qu'on prend directement, parce que c'est vrai que ça arrive, hein. Okay. Ça arrive des gars qui font n'importe quoi, ou même des filles, il hein. n'y a pas que les garçons, les filles aussi. Okay. Et il faut respecter les autres, c'est bien, moi je trouve c'est bien.
1: Qu'est-ce que tu penses de l'utilité d'une charte?
12: En vrai, ça va pas servir à grand-chose, okay, parce que le mec qui va faire les choses qui seront contre tout ça, il va pas le lire ce papier-là. Il va venir, il va faire sa vie, il est égoïste, il s'en fout. Moi, c'est comme ça que je vois les choses.
1: Tu penses que ça peut pas changer?
12: Non, déjà, tu vois ce papier-là, là, c'est la première fois que je le vois. Ocar, ça fait déjà un bon petit moment que je connais Ocar. Je fais de la free party. Et quand je vois le papier-là, je me dis c'est la première fois qu'on l'a dans la main. Okay. Tu vois, c'est pas normal. Normalement, il aurait dû tourner avant.
1: Il n'y a pas un début à tout?
12: Ah bah si, il y a un début à tout, mais là, c'est trop proche. Moi, je dis que c'est bien, mais ça tombe pas assez. Okay. Tu vois, un flyer. Comme je le redis, on fait des free parties. Nos soirées, il y a toujours Internet, tout ça, nanana, mais c'est des flyers. Les flyers, ils tournent. Par le bouche à oreille, moi je suis artisan, c'est le bouche à oreille qui me fait marcher. Et le papier là, moi, il n'y a pas eu de bouche à oreille, tu vois ce que je veux dire? C'est juste ça, c'est dommage.
1: Et d'après toi, un gars, parce que c'est quand même souvent les mecs hein, qui font chier.
12: Non, ça dépend. Des fois, il y a des.
1: Statistiquement, les statistiques, elles sont là.
12: Moi, je vis pas avec les statistiques. En France, les statistiques, elles veulent dire beaucoup de choses. Hein. Mais non, moi c'est un juste milieu, on est égal, hein, et les femmes ont cherché aussi d'avoir l'égal aux hommes. Je suis pas contre, hein, je suis pour aussi, mais pour moi c'est 50-50 dans toute la vie.
1: Je te voyais faire oui-oui avec la tête quand ton pote y parlait.
13: Si, il y a pas de souci, je suis complètement d'accord avec ce que mes amis ont dit, donc avec le suivi et l'égalité des choses, c'est la base.
1: Ou alors un relou restera un relou, quoi qu'on écrive.
13: Il y a des gens qui sont malheureusement, même avec ça, ça changera rien, qui voudront forcer, et on pourra rien faire.
12: Les gens autour qui voient quelque chose d'anormal, c'est à lui de. Je pense que la charte devrait plus sur ce truc-là.
1: Je crois qu'il y a un point là-dessus.
12: Ils vont pas oser le faire aussi, tu vois. Ça, on le remarque, hein, nous dans la free party, on le remarque vraiment beaucoup. Franchement, j'irais même que ça se passe mieux dans les free parties que dans une boîte de nuit. Tu vois, où qu'il y a juste des videurs qui refoulent les gens qui sont là, qui font du passe-passe à l'entrée d'une boîte de nuit, mais tout ce qui se passe à l'intérieur, c'est pas assez surveillé qu'un festival, qu'une free party, que. Après, c'est sûr, c'est pas du.
1: Free party, c'est un esprit politique aussi. Enfin, je veux dire, il y a une histoire,
12: Moi, je suis d'accord, il y a une grosse histoire là-dessus. J'espère qu'elle sera jamais finie, je le dis bien dans Radio Béton. J'espère qu'il y aura toujours des free parties. Voilà, on est libre.
14: Vérifie le consentement. Si une personne dit non, arrête. Ou si une personne n'est pas clairement capable d'exprimer un oui ou un non, arrête-toi immédiatement. Un oui peut devenir un non.
1: Pourquoi t'as particulièrement choisi celui-là?
14: Parce qu'il vient juste après Gère ton espace. Et je pense que les deux sont liés. Après, en soi, la charte, elle est bien. C'est bien écrit, c'est la norme, ça devrait être partout pareil. Mais c'est comme disait mon pote, on a passé le recul là-dessus encore. Okay. Pour l'instant, pour voir l'effet, je veux justement de distribuer une charte comme ça. Et c'est dommage que ça n'ait pas été fait avant, quoi.
10: Est-ce que tu trouves pas ça un peu moralisateur?
14: Alors, personnellement, non. Mais je peux comprendre que certaines personnes se sentent un petit peu fliquées ou quoi. Mais moi, je trouve ça totalement normal. Okay. Ouais. Moi, je suis d'accord. Sur le principe, je suis tout à fait d'accord. C'est une bonne chose de le faire. Mais je suis pas sûr que ça impacte vraiment les choses au final. Mais c'est une bonne initiative de le faire.
15: Donc garde ta drogue. L'usage de la drogue est un choix personnel. Ne fais pas consommer de drogue, seringue, verre, etc. à des personnes qui n'ont clairement pas exprimé leur consentement. Clairement, je me suis déjà fait droguer en fait à mon insu plusieurs fois. J'ai terminé dans des étapes impossibles. Enfin, j'accompagnais de mes potes en fait, voire ma copine en fait, ma propre copine. On s'est fait droguer par un mec qu'on connaissait. On a passé la nuit chez lui. Heureusement, il s'est rien passé. C'est pas des comportements qui sont acceptables en fait.
16: Prends soin des autres. Si tu aperçois une personne inconsciente ou avec un comportement problématique, assure-toi que personne n'est en danger. Tu peux appliquer la règle des 5D. 1. Intervenir auprès de l'agresseur. 2. Distraire l'agresseur. 3. Demander de l'aide. 4. Écouter et accompagner la victime. 5. Fournir des preuves de l'agression. Souvent, on se retrouve seul et qu'il y a pas, les gens n'interviennent pas et c'est souvent chacun pour soi. Et je trouve ça hyper important que les gens s'entraident pour intervenir, qu'on ne se sente pas seul. Voilà.
10: Est-ce que tu es une habituée d'Au quart de tour?
16: C'est la deuxième année que je viens.
10: L'an dernier, tu as trouvé ça comment?
16: Bah, très dense. Mais ouais, j'ai pas eu de problème. Impeccable.
10: Qu'est-ce que tu penses de la pertinence de créer une charte et de la diffuser?
16: Bah, je trouve ça très bien, ça fait prendre conscience aux gens, mais est-ce que les gens vont réellement aller jusqu'au bout et la lire? Ça, c'est encore autre chose. Mais je trouve que c'est un point positif. Si on ne le fait pas, personne ne le fera, en fait. Donc voilà.
17: Ne sois pas harceleur, harceleuse. Être bourré ne justifie pas ton comportement. Ne harcèle pas les festivaliers, festivalières, ni nos bénévoles. C'est valable quand le festival ferme, ne harcèle pas les bénévoles du bar pour avoir une dernière bière. Okay. Pour certaines personnes, c'est le béaba, enfin pour moi c'est un peu le béaba, mais c'est toujours bien de vous le rappeler avec une charte dans un document pareil pour me remettre des fois les idées peut-être un peu en place. Enfin, je sais pas, peut-être un peu violent de dire ça, mais non, je trouve ça bien moi. Je trouve ça cool.
18: Ne fais pas de commentaires discriminants. Ça signifie pas de commentaires sur l'handicap, sur la maladie, sur le physique, le poids ou la façon de s'habiller, de commentaires racistes, sexistes, transphobes, etc. Comme on voit, je suis actuellement, enfin, vous le voyez pas, mais moi je suis en soutien-gorge avec des paillettes roses, qui est peut-être un peu très dénudée comme tenue. C'est mon style, et tout le monde ne le comprend pas et voit ça d'une manière un peu différente, comme si je voulais m'exhiber et comme si ça ouvrait certaines portes. Donc j'ai l'habitude qu'on me dise que je suis une pétasse, que je suis une escorte même à la limite. Donc oui.
10: Et pourtant, tu gardes le cap et tu t'habilles bien comme tu as envie.
18: Oui, toujours, c'est important. Okay. Donc,
10: Les déconvenus, malgré les relous.
18: Oui, mais après, ça va, il y en a de moins en moins, j'ai l'impression. Okay. Parce qu'il y a de plus en plus, justement, de communication sur le fait que ça peut gêner certaines personnes et qu'on est là juste pour s'amuser. Donc, il faut s'amuser, c'est important.
10: Du coup, est-ce que tu penses que ce document est utile?
18: Je pense qu'il est utile, mais je pense qu'il n'est pas lu. Parce que les gens, à partir du moment où il y a trois phrases, ils veulent plus lire. Oui, mais les gens sont flemmards, donc s'il y a plus de trois phrases, ils vont se concentrer sur les gros points et ils vont pas consulter le reste.
8: Parmi tous les points de la charte anti-relou d'Au quart de tour, il y en a un qui a particulièrement suscité attention et gravité. Et d'ailleurs, en enregistrant les interviews qui suivent, je me suis dit que j'étais pas forcément prêt et formé pour savoir recevoir les récits d'agression et de traumatisme. Et il y a des associations qui forment à ça.
19: Allez, garde ta drogue. L'usage de la drogue est un choix personnel. Ne fais pas consommer de drogue, seringue, verre, à des personnes qui n'ont pas clairement exprimé leur consentement. Sinon... Oh ben on sait qu'aujourd'hui, l'empoisonnement, parce que ça n'a pas d'autre nom, l'empoisonnement fait partie des méthodes d'agression des pires enfoirés. Même mon fils est témoin régulièrement et intervient sur des cas où des mecs filent des verres à des gens qui connaissent pas et où c'est louche et où c'est problématique. Donc on doit tous être vigilants à ça.
10: Est-ce que c'est pertinent et utile d'écrire ce texte?
19: Ça permet de se mettre d'accord. Ça permet de tous prendre conscience des limites qu'on peut tolérer. Ça permet aussi de montrer aux relous qu'on va être vigilant et que leurs comportements seront démasqués et punis.
20: Garde ta drogue. Moi, je prends plus de drogue depuis des années. J'ai des copains qui se sont fait droguer et des copines aussi. Et ça m'insupporte, vraiment. Genre, j'ai rien contre les gens qui prennent de la drogue, mais on n'en donne pas à des gens qui n'en veulent pas, surtout à leur insu. Voilà.
1: C'est grave hein, quand tu dis ça.
20: Ouais, ouais, carrément. J'ai dû gérer des copains qui se sont retrouvés sous l'usage d'eux sans vouloir et ça me fait chier, quoi. Je souhaite que ça n'arrive à personne. MD dans un verre, ouais. Ouais. Mais peu importe la drogue, hein, voilà.
1: Qu'est-ce que tu penses de la pertinence d'éditer une charte ?
20: Bah écoute, je trouve ça bien, j'espère qu'il y a plein de gens qui vont la lire. Sur le fond, je trouve que c'est une bonne idée, mais on n'est jamais sûr malheureusement que les gens la respectent. Je le souhaite en tout cas, mais je trouve que c'est une bonne idée. C'est un bon pas pour amener les gens vers.
21: Tout est tellement basique, ça paraît fou. Enfin, ne pas droguer des gens, ça paraît quand même assez lunaire de devoir l'écrire. C'est des règles de base, mais qu'il faut les rappeler. Je suis d'accord avec évidemment tout, c'est des basiques, mais qu'il faut rabâcher autant que c'est pas respecté, de toute façon.
22: Quand on est jeune, on veut toujours découvrir de nouvelles sensations. Et il y a des gens qui ont déjà utilisé et qui forcent une personne qui ne sait pas exactement comment la prendre. Je suis contre ça. Voilà. On est tous majeurs et vaccinés, on a toujours envie d'explorer d'autres chemins. Mais il y a une façon de faire. Voilà. De toi à moi, je suis aussi passé par là, j'ai voulu découvrir des trucs et tout. Ça s'est toujours très très bien passé, on m'a toujours expliqué comment ça se passait, et tout, etc. Je me suis toujours fixé une limite. Et il y a d'autres personnes que j'ai côtoyées qui m'ont expliqué comment s'est passé leur première fois avec tel produit. Et c'est pas du tout le truc que j'ai vécu. Ça fait peur un peu, quoi.
1: Qu'est-ce que tu penses de la pertinence d'une charte ?
22: Pour moi, je trouve ça normal, en fait. Enfin, je sais pas trop comment expliquer ça, parce que pour moi, ça devrait être dans la norme de tout le monde, en fait, tout simplement. Tout ce qui est harceleur, forceur, tout ça et tout, je sais. Pour moi, c'est non, c'est... Ils ont pas leur place dans des lieux comme ça, quoi. Enfin, voilà. Voilà, voilà.
23: Moi, j'ai jamais été confronté à ça, mais c'est quand même chaud. Il y a quand même pas mal de gens qui se sont retrouvés à devoir aider des gens à qui on avait foutu différents trucs dans leur verre ou juste qui se font directement piquer. Donc, ouais, faire un peu gaffe et c'est cool que ça soit spécifié et qu'il y ait un espace autour de ça sur Ocar aussi. En plus, s'il y a un stand RDR où on donne aussi des choses pour que les gens puissent consommer en toute sécurité, des roules tapailles, des capotes de verre aussi pour justement éviter d'être confronté à ça, c'est cohérent, quoi.
24: Gère ton espace, ça veut dire ne pas se frotter aux gens, y compris quand Yel danse, gérer ses boissons et clopes, et ne pas les déverser sur les personnes alentour pendant le concert.
1: Quelqu'un a déjà déversé un demi de bière sur toi dans un concert.
24: Ouais, ça c'est embêtant, c'est embêtant. J'ai envie de dire ça tue pas, mais il faut faire attention aux autres quand même. Et voilà. Hein.
1: Qu'est-ce que tu penses de l'idée de cette charte ?
24: C'est bien. Après, il y a des trucs qui me paraissent logiques, qui devraient même pas être marqués, que tout le monde devrait faire. Hein. Mais bon, c'est bien, c'est intéressant.
25: Ne sois pas harceleur ni harceleuse. Être bourré ne justifie pas tout comportement. Ne harcèle pas les festivaliers ni nos bénévoles. C'est valable quand le festival ferme. Ne harcèle pas les bénévoles du bar pour avoir une dernière bière. J'ai l'impression qu'on voit énormément de gens dans tout ce qui est festival, soirée, etc., qui ne savent pas du tout gérer leur alcool et qui font passer leurs choses méchantes et leurs débordements sur l'alcool, justement.
1: C'est pas de ma faute, j'étais bourré.
25: Voilà, exact. Okay. Très désagréable.
1: Ouais, mais alors que fait-on du pogo ? On se bouscule au pogo, quand même.
25: Bien sûr, j'ai l'impression que le pogo, c'est fait exprès. Donc, si on veut pas faire de pogo, on va pas dans les pogos. Mais bon, c'est toujours relou, quoi, les gens trop bourrés.
1: Qu'est-ce que tu penses du fait d'écrire ça noir sur blanc ?
25: Bien sûr, ça devrait être inscrit dans la tête de tout à chacun qu'il ne faut pas faire des débordements avec l'alcool, il faut bien gérer son alcool, etc. C'est toujours très très important de le rappeler parce qu'il y a plein de gens qui ne sont pas au courant. Et bien sûr, ils font un peu les donneurs de leçons parce que c'est eux qui organisent l'événement, mais je pense que c'est nécessaire. C'est nécessaire.
3: Ne fais pas de commentaires discriminants.
0: aucun commentaire sur les discriminations, parce que de toute façon, on est tous égaux et on s'aime.
1: Qu'est-ce que tu penses de la pertinence d'éditer une charte ?
0: Bah, l'éditer et la faire, c'est bien, mais après, il faut que ce soit respecté et que ce soit largement diffusé. Il faut qu'il y ait une cellule aussi, des gens qui soient dédiés à ça et qui soient prêts, tout le festival, à accompagner les potentielles personnes qui vont être agressées, discriminées. Mais c'est une bonne chose que ce soit mis en place quand même. Il faut, dans ce genre de milieu, encore plus d'ailleurs.
2: Prendre soin des autres. Mais il s'avère que le festival béton, la plupart du temps, il n'y a pas de problème d'agression, enfin depuis de nombreuses années où je le pratique, mais ça peut quand même arriver, parce qu'on vend de l'alcool. Et il m'est déjà arrivé de ramasser des gens ivres-morts, en train de dormir, dans la pluie, dans la boue, de les ramener chez moi, il m'est arrivé plein de choses comme ça. Mais je pense qu'une grande partie des gens qui sont là font œuvre de bienveillance, globalement. Bon, il y a toujours des relous, mais c'est là. Globalement, les gens font œuvre de bienveillance. Normalement, on vient ainsi serein ou sereine.
1: Est-ce que c'était nécessaire d'écrire l'évidence ?
2: Alors moi, je pense que c'est nécessaire d'écrire l'évidence, parce que l'évidence pour toi n'est pas l'évidence pour les autres. Pour moi, c'est du béaba. Il y a ça, mais j'ai vérifié le consentement, garde ta drogue, je vois, ne sois pas harceleur, ne fais pas de commentaires discriminants. Ah, c'est dans la vie de tous les jours, il n'y a pas besoin d'être au festival au car pour se comporter comme ça. Mais oui, c'est pas plus mal de le rappeler. Voilà, il faut rouler à droite. Alors c'est marqué, il faut rouler à droite. C'est pas plus mal de le rappeler. Hein. Quand je dis à droite, je parle pas du code politique. Hein. Je parle du code de la route.
4: Ne fais pas de commentaires discriminants. Etc.
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2: Bonjour. Salut. Lisandre. Charlie, magnifique. Et ça joue terrible. Merci pour ce moment, c'était très chouette. Merci beaucoup, bonjour.
1: Sarah.
2: Concert au cul du camion, enfin sur le camion, sur la plaine de la Gloriette, en plein soleil. C'était vraiment un chouette moment. Et je me retourne, en fait, il y a plein de gens.
1: Il y avait beaucoup de monde, là. On s'attendait pas à ça. On savait pas du tout, en fait, qu'est-ce que ça allait être. Puis beaucoup de gens, là. Fait bien chaud, une belle atmosphère, on a tout donné.
2: J'ai rarement vu quelqu'un aussi heureux d'être derrière une batterie, ou heureuse
1: oui,
2: en l'occurrence.
1: Oui. Ouais.
2: Tu souris tout le temps.
1: Je sais pas pourquoi, je suis toujours comme ça. On dirait que ça transige par mon visage avant d'aller sur les drums là, pour que je donne la bonne intention. C'est comme automatique que mon visage suit ce que je suis en train de faire.
2: Voilà, et avec les collègues et dans une harmonie parfaite,
1: ça, voilà.
2: C'est très chouette. J'aime beaucoup quand vous êtes à deux ou trois voix, hein. C'est très joli quand même.
3: Ben oui, on a travaillé fort pour ça. Surtout moi, je suis pas au niveau, mais ça va.
1: On travaille, là, parce qu'on est trois, fait qu'on a envie que ça sonne le plus gros possible, fait que plus on peut faire de voix, de trucs compliqués aux instruments.
2: C'est très joli, les harmonies sont... Ça élance mon cœur de midinette.
1: Oh, merci, c'est vraiment gentil, j'apprécie, merci de le remarquer.
2: De Montréal, les Charlets,
1: ouais.
2: Quel quartier?
1: Le Plateau.
3: Plateau Montréal, tatoué sur le cœur.
2: Ça fait combien de temps, les Charlets, que ça existe?
3: 2019, on a sorti notre première musique.
4: Avec 2 ans et demi de pandémie, quoi, fait que c'est ça.
2: Ah oui, vous aussi.
3: Moi aussi, oui.
4: comment, hein? On a eu un couvre-feu, nous, pendant 8 mois. Il fallait être chez nous à 7 heures, et puis c'était très, très, très sévère.
5: C'est 8 mois que ça
4: ah ouais, c'est couvre-feu. C'était 20 heures, puis plus personne ne pouvait être dehors.
2: Pas facile pour répéter.
4: Ben, on le faisait quand même, là.
5: Ouais.
4: On a écrit des chansons sur l'album de More is More. Notre dernier album, de façon illégale en pandémie.
1: Mais en même temps, on se considérait comme une bulle familiale. Là. On était tellement tout le temps ensemble, puis on voyait personne d'autre. Fait que, dites-le pas à ma mère.
4: T'as encore en vie. C'est ça l'important. C'est ça l'important. Voilà.
2: Je m'excuse de défoncer une porte ouverte, mais être des filles, être des meufs dans le monde du rock et tout, c'est comment en fait? Parce que moi, je suis un mec cis, donc je me rends pas compte. Tu es en train de me brandir ton t-shirt avec marqué « More Women on Stage ».
4: C'est ça. En fait, à Paris, c'est le « More Women on Stage » festival. C'est un mouvement super important parce que souvent, sur les programmations de festivals, ben, il y a pas assez de femmes. Donc, c'est un festival qui est 100% programmation féminine. Donc, ça nous tient à cœur de faire ça. Et puis, ben, c'est sûr que on a une partie de la job, c'est de faire de la représentation. Alors, on est super contente quand il y a des jeunes filles qui sont dans l'assistance et puis qui se retrouvent, qui se disent que, ah, ben, finalement, c'est possible de faire ça comme métier en étant une femme. Alors, je pense que ça fait partie de notre travail, effectivement.
2: Bon, il y a eu d'autres femmes dans le rock sur scène avant vous. Mais malgré tout, est-ce que vous avez le sentiment de continuer à essuyer les plâtres et à vous prendre des remarques comme du genre, oh là là, pour des meufs, c'est vachement bien ce que vous faites.
1: Oui, quand même. Il y en a de moins en moins.
2: Surtout à la batterie, toi, particulièrement à la batterie.
1: Ben, il y en a de moins en moins, tant mieux. Mais oui, il faut qu'on se retienne. On se retient parce que nous, on a comme notre threshold, là. Notre verre est rempli, là. Fait que, tu sais, quand ces gens, ils font ça, des fois, maladroitement, ils veulent pas m'insulter, mais ils me disent ça, tu sais, puis j'ai juste le goût de les envoyer paître. Parce que c'est chiant, là, d'éduquer les gens, là, puis leur dire, ben non, je suis une femme, puis j'ai le droit.
4: C'est vraiment épuisant d'éduquer le monde, mais moi, je dirais que j'ai plus de patience pour ça. Je pense que si les gens disent encore ça, c'est à eux d'aller s'éduquer, puis ça se peut que s'ils me disent à moi, je les envoie chier.
1: Mais on est-tu des pionnières, je sais pas.
4: Non. Pionnières, mais je pense qu'on se retrouve pas malgré nous, peut-être. Même si c'est un rôle que je trouve incroyable, puis que. Si on me le donne, je le prends.
2: J'ai pas écouté les paroles, hein, mais bon, moi, on y projette évidemment ce qu'on a envie quand on n'écoute pas les paroles. Et en fait, moi, j'entends ça aussi. Enfin, j'entends, on est des meufs, on est joyeuses, et voilà.
1: Oui, quand même. Dans la première pièce que t'as dit que t'aimais aussi, c'est un petit peu ça, là, une espèce de... On envoie chier le patriarcat.
4: C'est pas nécessairement la majorité des textes. Je pense qu'il y a deux chansons qui sont vraiment là-dessus, sur tout le répertoire. Juste de nous voir sur scène, on comprend un peu le message. On n'a pas besoin nécessairement de l'écrire noir sur blanc. Je veux dire, nous, on a commencé le band parce qu'on était 3 amis qui voulaient jammer dans le sous-sol. Là. Après ça, on s'est fait donner ce titre-là, puis là, OK, il faut porter ça, OK. On va écrire un peu là-dessus, tout ça. Mais c'est ça, on se retrouve là-dedans, puis on prend un peu le rôle qu'on se fait donner, là, finalement. C'est vraiment important.
2: Vous jouez à Montréal, il y a de la scène. Ça existe toujours, les foufounes électriques?
1: Ça existe toujours, oui. Ben oui, mais c'est tellement cool comme place. Ça sonne toujours le cul, autant. Il y a une belle ambiance. Il y a un regain, en fait. Là. Il y a de plus en plus de monde qui joue aux fouf. Les fouf.
2: Et vous avez déjà joué là-bas?
4: Pas avec les Shirley, mais ouais, j'ai déjà joué aux foufounes. Je suis déjà allée voir des shows. Comme tu dis, il y a un regain ces temps-ci. On dirait de... C'est quand même mythique, là. Nirvana a joué là avant d'exploser. Il y a plusieurs gros groupes de musique qui sont passés par là. Fait que oui, c'est la même console depuis 90. C'est mythique, hein? Venez à Montréal, venez au Fouf, voilà.
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0: Les Cherlets, super trio en visite sur Au quart de tour 2024, le festival de Radio Béton où, comme ailleurs, on se pose la question du soin que nous nous devons à tous, et pas seulement en milieu festif. Et prendre soin, c'est aussi le travail des assos présentes sur le festival, comme les assos Aide et Carude.
1: Ici, à l'entrée du festival, donc sur la droite, quand on rentre dans le festival tout de suite, il y a un camion, une table, plein de personnes qui sont là. Une grande banderole, Aide. Bonjour Manon.
2: Bonjour.
1: Bonjour Elisa.
3: Bonjour.
1: Aide, une association historique de lutte contre le sida, mais aussi toutes les IST et MST, qui IST, infection sexuellement transmissible.
2: Aide, exactement, donc qui existe depuis 1984, c'est une association de lutte contre le VIH, l'hépatite B et l'hépatite C actuellement. Et donc ici, on a un stand de réduction des risques, parce que Aide porte le CARUDE. Donc CARUDE, centre d'accueil et d'accompagnement à la réduction des risques pour les usagers de drogue.
4: En fait, on va proposer un accompagnement pour les personnes qui consomment, en leur donnant des outils de manière à réduire les risques par rapport aux maladies.
1: Dans les drogues, vous incluez l'alcool, bien sûr.
4: Pour le moment, on n'est pas spécialisé dans l'alcool. On a quand même un collègue qui est infirmier, qui a un peu plus renseigné sur le domaine de l'alcool et qui fait des permanences au Sherpa, voilà, où en fait, il va accompagner les personnes qui consomment de l'alcool, qui souhaitent arrêter ou non.
1: Quand tu dis drogue, en fait, il faut sous-entendre les toxiques illégaux.
4: Si on peut appeler ça comme ça, tout à fait, voilà.
2: En fait, nous, de base, on n'est pas spécialisé sur l'alcool parce qu'en fait, nous, ce qu'on distribue, c'est vraiment du matériel de réduction des risques parce qu'en fait, la consommation de produits et le partage de matériel, surtout, permet de se transmettre le VIH, les hépatites. Donc en fait, c'est surtout pour ça qu'on distribue du matériel, c'est pour éviter la transmission de ces maladies. Et en fait, quand on consomme de l'alcool, on n'a pas de risque de se transmettre les maladies et c'est surtout pour ça que de base, on n'est pas spécialisé là-dedans, mais en tout cas, on est en train d'y arriver.
1: Qu'est-ce qu'on peut voir sur cette table ?
4: Donc ça passe par le roule-tapaille, ça passe aussi par du matériel d'injection, du matériel de fume aussi. Et en fait, nous, on accueille des personnes qui consomment et des personnes qui ne souhaitent plus consommer. Auquel cas, on peut les orienter en fait vers le XAPA, du coup, faire un arrêt ou des stands de cure, tout ça.
1: XAPA, centre de soins et de prévention aux addictions, donc c'est peut-être quelque chose comme ça.
4: C'est tout à fait quelque chose comme ça. C'est le centre de soins d'accompagnement et de prévention en addictologie.
1: Il y a des gens avec blouse blanche, sans blouse blanche, des psys, des docteurs et des gens formés quand on veut arrêter la dépendance à un toxique. Donc vous travaillez avec le XAPA.
4: On est en partenariat avec le XAPA, voilà. On n'hésite pas à envoyer les personnes qui le souhaitent, bien sûr, avec leur accord.
1: Alors qu'est-ce qu'on trouve sur cette table ? Petit sachet roule ta paille.
2: Ce sont vraiment des pailles à rouler. C'est ce qui sert en fait à sniffer, donc à consommer par voie nasale. C'est un petit carnet avec 10 feuilles et en fait chaque feuille permet de rouler et en fait c'est imprimé avec une encre pas toxique, contrairement à ce qu'il peut y avoir sur les billets de banque par exemple, qui est utilisé fréquemment.
1: Juste derrière dans ce panier là, il y a un sachet avec marqué Kit Sniff.
2: Tout est marqué dedans, donc en fait dans le kit straw bag on va avoir des pailles en plastique, donc toujours pour consommer par voie nasale, les sérums FI, très important pour se nettoyer le nez avant et après chaque prise. On va avoir aussi un petit plateau en fait qui sert à faire sa trace parce que c'est toujours plus propre que faire ça sur la cuvette des toilettes, sur les clés ou tout ce qu'on voit en général. On va avoir un petit mouchoir aussi, un préservatif, ça peut toujours servir. Et ce qu'on appelle une petite pestelle, donc pareil, pour faire sa trace. En fait, c'est que du matériel qui est propre pour éviter justement d'utiliser tout ce qu'on a dans les poches qui peut... pas forcément très propre en fait.
4: Par rapport à ce qu'il dit Manon, il y a aussi un pilon en fait pour écraser le prod très finement, parce qu'il faut bien écraser sa poudre pour éviter de sniffer des cristaux qui pourraient faire des petites coupures en fait dans le nez. Donc après, si les personnes réutilisent les mêmes pages, qu'il faut surtout pas faire, ce serait se transmettre potentiellement des maladies ou faire du sang à sang s'il y a des coupures dans le nez en fait.
1: Il y a d'autres sachets aussi, plus petits.
2: Des petites lingettes pour nettoyer. Si jamais on n'a pas le petit plateau ou quoi que ce soit, si jamais les personnes souhaitent faire une trace sur leur téléphone ou peu importe la plateforme, en fait, le mieux, c'est d'avoir une petite lingette nettoyante pour enlever les petites bactéries qui se baladent sur tous les supports autres que nos petits plateaux.
1: Alors, vous disiez que vous n'êtes pas spécialisé en alcool, mais juste à côté, en fait, je vois une pile de brochures. Ouvrons le dialogue, alcool, pour faire le point. Donc on peut quand même en parler d'alcool ici.
2: Les personnes qui viennent ici peuvent vraiment parler de tout. De toute façon, on a un cadre en fait à Aide qui prône la bienveillance, le non-jugement, la confidentialité. Donc en fait, les personnes peuvent vraiment nous parler de tout parce que ici au CARUDE, nous on fait vraiment des accompagnements en santé globale. Ça veut dire qu'on peut accompagner les personnes sur toutes les problématiques possibles, soit en les réorientant vers nos partenaires, soit avec nous les tips et les connaissances qu'on a directement au CARUDE. Donc on peut vraiment parler de tout.
1: Donc on le rappelle, il ne s'agit pas d'une campagne de promotion de l'usage de toxiques illégaux, mais surtout de faire attention, de limiter la transmission de maladies potentielles à ces pratiques quand elles ne sont pas dans des conditions d'hygiène optimales. Quoi. Voilà. Donc à côté, on continue, il y a nos traditionnels bouchons d'oreilles.
2: Si jamais les personnes souhaitent, on a un petit stock de bouchons d'oreilles, donc les personnes peuvent venir ici sur le festival, donc aussi recommandé pour les enfants, surtout si jamais on vient avec des enfants.
1: Donc c'est pas des bouchons pour se mettre dans le nez, pour s'empêcher de sniffer que, quoi que ce soit, non, on est bien d'accord.
4: Non, pas du tout, non.
1: Qu'est-ce qu'on a encore à côté? Là, c'est toujours de l'ordre du kit.
2: Alors les deux kits qu'on a, en fait, c'est la même chose, c'est juste pas la même forme. Ce sont tout simplement des pipes, vulgairement appelées pipes à crack. Donc en fait, ce sont des pipes pour fumer. Donc on peut fumer tout et n'importe quoi avec, hein, pas obligatoirement du crack. Mais c'est vraiment un matériel de réduction des risques, parce que quand on fume, les risques de se brûler les lèvres, donc sang, donc partage de matériel, transmission. Donc on a différentes, on a des pipes coudées et des pipes droites. C'est juste la forme qui change. En fait, ça c'est vraiment du confort pour les usagers qui souhaitent avoir ce type de matériel.
1: Alors, moi, je sors de mon trou, je regarde un peu de la télévision comme tout le monde, je suis un peu sidéré. On consomme du crack à Tours, c'est pas que dans la télé.
2: C'est pas que dans la télé, on en consomme absolument partout.
1: Petite bannette encore à côté, il y a marqué dessus, VIH, IST, hépatite, t'es sûr de toi? Point d'interrogation.
2: Et donc en fait, ça c'était une campagne de aide d'il y a un ou deux ans pour promouvoir le dépistage. En fait, VIH, IST, hépatite, t'es sûr de toi? C'est-à-dire, est-ce que t'es sûr de, est-ce que tu l'as, est-ce que tu l'as pas? Grosso modo, fais-toi dépister. C'est ça voilà. Que ça voulait dire. Et donc ici sur le stand, on va avoir des préservatifs internes, des préservatifs externes et des préservatifs externes XL.
1: Interne.
2: Donc ça peut être vagin, anus, toute pénétration, pour tout le monde.
1: Et donc les plus petits à côté?
2: C'est des préservatifs donc dits externes qu'on peut utiliser. Et en fait, dans les petites boîtes fermées, comme vous pouvez voir, donc il y a un préservatif et une dose de lubrifiant très important.
1: Bonjour Margot, tu es en train de t'éventer avec cet éventail aide.
3: Mais je prends l'air en même temps.
1: Qu'est-ce qui est marqué sur cet éventail multicolore?
4: Contre le VIH, un éventail de possibilités, okay. Où on parle par exemple du TPE, donc du traitement post-exposition par rapport au VIH. De la réduction des risques, donc c'est une orientation aussi avec des numéros, des coûts, tout ça par rapport à AIDS. Du dépistage, puisque AIDS, on propose du dépistage en TROD, donc le test rapide d'orientation diagnostique. Okay. C'est une petite piqûre au bout du doigt, on prélève la goutte de sang et en fait avec ça on va pouvoir tester le VIH, la syphilis, l'hépatite B et l'hépatite C. Donc le préservatif sur l'éventail aussi, la PrEP. La PrEP, c'est un traitement donc contre le VIH pour les personnes séronégatives. Ça permet en fait d'éviter d'attraper le VIH. C'est un traitement de prévention, donc c'est un traitement qu'on prend avant. Nous avons des collègues de réduction des risques sexuels qui sont extrêmement bien formés pour parler de la PrEP, auquel cas vous pouvez vous orienter du coup vers la réduction des risques sexuels de AIDS, qui vous informera bien mieux que moi sur ce sujet.
1: Un traitement qu'on pourrait prendre en prévention si on pense qu'on va charnellement interagir avec une personne potentiellement porteuse de VIH. On dit la PrEP?
4: La PrEP, oui. Un comprimé à prendre par jour, okay. Ou en discontinu, mais là je suis pas assez formée là-dessus, donc d'accord. Nous on va monter en compétence en fait sur le sujet de la PrEP. Ça évite de contracter en fait le VIH s'il y a des rapports non protégés.
1: Ça se combine avec le préservatif?
4: Bien sûr, parce que en fait le préservatif empêche vraiment toute IST, toute maladie, alors que la PrEP c'est juste exclusivement le VIH. Donc il faut mettre un préservatif quand même.
1: En discutant avec d'autres membres de AIDS, mais il y a fort longtemps, ils faisaient part d'un truc que dès que France Inter annonce qu'il y a eu une avancée dans la recherche contre le sida, etc., les gens entendent ce qu'ils ont envie d'entendre, c'est « Ouais, faites valser les capotes, c'est bon, le sida, c'est fini. » Et cet ancien militant de AIDS me disait « Mais c'est dramatique, parce que dès qu'on en parle de manière un peu positive, il faut tout recommencer. »
4: Il y a beaucoup de désinformation et de mauvaises informations, en fait. C'est vrai qu'on a peu d'action envers le grand public. On intervient vers des publics cibles, ce qu'on appelle à AIDS. On n'intervient pas auprès du grand public. Et c'est là où il y aurait des choses à faire potentiellement pour que les gens soient informés, parce que c'est vrai que le préservatif, c'est toujours aussi important. La PrEP, c'est une bonne avancée, mais il faut quand même garder vraiment l'idée que le préservatif couvre tout.
1: Et on continue de la documentation diverse et variée. Alors là, je vois alcool, une brochure dit les consos, catinone.
4: Catinone, alors c'est les NPS, les nouveaux produits de synthèse, tout ce qui va être 3MMC, 2CMC. Voilà, c'est les nouveaux produits de synthèse qui sont dits légaux, et je fais des grands guillemets, ouais. Parce qu'en fait, c'est des molécules qui sont créées. Et vu qu'en fait, il n'y a pas à ce moment-là d'interdiction pour ces molécules, et ben elles peuvent être vendues en fait. Ça peut s'acheter par Internet. C'est des poudres. Voilà, donc 4 MMC, 3 MMC, il y a la 4 MEC, enfin voilà. Et en fait, nous, on donne des flys, donc ils sont faits par les collègues de Technoplus qui font des flys exceptionnels, où en fait, il y a les dosages sur comment prendre pour une façon à ne pas faire d'overdose, en fait.
1: D'accord.
4: Voilà, c'est pour éviter ça. C'est intéressant de se pencher là-dessus parce que vu que ça sort généralement, en fait, c'est pas testé, c'est pas, il n'y a pas des groupes d'essais, en fait, pour tester les drogues. Donc, nous, ce qui nous intéresse, c'est toujours d'avoir des retours quand les personnes consomment, en fait, des NPS. Donc, c'est des produits qui sont beaucoup utilisés aussi pour le chemsex. Donc, chemsex, donc rapport sexuel avec prise de prod. C'est aussi pris pour du festif parce que c'est des excitants généralement. Voilà, ça désinhibe un peu et ça, on a les sens un peu exaltés. Donc, c'est des, voilà, c'est beaucoup
1: comme
4: utilisé.
1: Comme les enfêtes un peu.
4: Comme un peu les enfêtes, c'est ça, tout à fait, ouais. Ça peut être similaire.
1: Avec aussi des contreparties au niveau santé et tout ça, comme tout toxique. On peut développer une addiction à ces catinones.
4: Il peut y avoir une addiction, c'est ça, notamment par rapport au chemsex. En fait, c'est là où c'est intéressant. Donc, nous, on fait de l'accompagnement chez les chemsexeurs, en fait, au local, parce qu'il peut y avoir une addiction. Il peut y avoir des personnes, en fait, qui en prennent souvent pendant des rapports sexuels et qui peuvent ne plus avoir de rapport sans prise de prod. Et c'est là où nous, on intervient de manière vraiment à essayer de faire de la santé globale avec les personnes. Que leur consommation leur aille sur leur santé et que ça ne les détruise pas, en fait, tant physiquement que moralement, en fait. Parce que ça peut être très compliqué quand on n'arrive plus à avoir de rapport sans prise de drogue, sans prise de produits érectiles. Donc voilà, nous, on accompagne beaucoup les personnes là-dessus. Mais nous faisons aussi du testing de produits.
2: Enfin, on a la possibilité de récolter quelques échantillons de produits, en fait, pour les faire tester. Enfin, ça peut être pour des personnes soit qui ont eu un souci avec le produit, soit qui veulent juste savoir la composition, en fait, du produit pour être sûr avant de le consommer. C'est quelque chose que nous, on peut proposer ici au Carud. Quel que soit le produit, tant que c'est un produit qu'on souhaite consommer et qu'on n'est pas sûr de ce qu'il y a dedans, je vais pouvoir le récupérer et l'envoyer en analyse. C'est pas moi qui le fais directement sur site, je peux l'envoyer en fait directement à Orléans, on a un laboratoire.
1: Et la réponse revient quand ?
2: Au bout d'une semaine.
1: Et sinon, vous serez là sur Au quart de tour pendant tout le festival ?
2: Exactement, on sera là du mardi au samedi, le mercredi, jeudi, vendredi de 19h à 23h et le samedi on sera là de 17h à minuit.
1: On peut venir en fait causer aussi, enfin si on a un doute, un truc, quelque chose qu'on ne sait pas, on peut venir discuter avec vous.
4: Avec très grand plaisir, parfois même on peut refaire le monde, il n'y a pas de souci. Voilà, n'hésitez pas, même si les questions, il n'y en a pas de bêtes, il n'y a pas de questions bêtes, donc vraiment avec très grand plaisir.
2: Du coup, nous ici sur Oka, on va être le stand de réduction des risques, donc que ce soit pour récupérer du matos, pour discuter, ou même si à un moment on ne se sent pas très bien, c'est possible aussi, nous on peut accueillir et discuter avec les personnes, que ce soit par rapport à la conso de produits, par rapport à une situation problématique, il n'y a pas de souci, vous pouvez venir nous voir, on est toujours dans le cadre de aide, confidentialité, bienveillance, non-jugement, donc vous pouvez bien évidemment venir nous voir. On peut s'écarter, on a une bonne dizaine de chaises, donc on peut aller se poser un petit peu plus loin. S'il y a des personnes ou qui ont besoin de marcher, on peut aller marcher. On est quand même pas mal sur le stand, donc on peut faire des relais. Donc vraiment, pas de soucis.
1: Bah, merci pour votre accueil. Excellent festival à vous tous.
2: Merci beaucoup, c'est gentil. Merci.
0: On parle toujours de prendre soin pour cette spéciale Au quart de tour et il y a plein d'autres assos sur le festival. Planning familial, stop harcèlement de rue et j'en oublie. Et juste à côté de Aide, l'association locale Ectaz.
1: Nous sommes, je crois que nous sommes mardi, hein. Bonjour Léa.
5: On est mercredi.
1: Ah là, voilà. Pourtant j'ai rien pris, hein. Je suis juste déboussolé.
5: Bonjour.
1: C'est le vortex au quart de tour. Ectaz, qu'est-ce que c'est Léa, Ectaz ?
5: ECTAS, c'est une association de prévention santé et de réduction des risques. Pareil pour les personnes queer et handy, donc LGBTQIA+ et handy, principalement, mais sinon c'est ouvert à tout le monde. On essaye de rendre la prévention plus inclusive.
1: Venons-en au nom de votre asso, en fait, ECTAS.
5: Tout un programme. C'est dur de trouver un nom. C'est éducation queer et troublée à propos des addictions et des sexualités de manière éphémère. On est beaucoup développé sur Tours et la région centre parce que la réduction des risques malheureusement est pas hyper développée dans la région centre. On se déplace nationalement sur du festif, donc en milieu festif dans toute la France quoi.
1: Voilà. Et l'asso est né où ?
5: À Tours.
1: L'asso ouais. Tourangelle, d'accord. Et qui rayonne un peu
5: Voilà, c'est ça, c'est du rayonnement. Enfin, c'est un peu de l'itinérance aussi parce qu'on a un camion qui est mis à disposition et qui peut se déplacer partout en France dans les milieux festifs et si on nous appelle ailleurs quoi.
1: Elle a été créée quand cet asso ?
5: Il y a 2 ans.
1: C'est une jeune aventure. Hein.
5: Oui, c'est une jeune aventure qui est beaucoup appréciée par les Tourangeaux et les Tourangelles et qui prend de l'ampleur. Vraiment, c'est incroyable comme ça peut prendre de l'ampleur et on est content pour ça. de pouvoir s'adresser à un public LGBTQIA+, et à un public handicapé, sur tous les handicaps, que ce soit handicap moteur ou neuroatypie, psychoatypie, etc. Pour pouvoir justement qu'ils se sentent concernés quoi, par la prévention, ce qui est vraiment hyper rare en France. Quoi.
1: Ça se voit que vous ne faites pas exactement le même travail que le CARUD, parce que sur votre table où il y a plein de choses, vous n'avez pas exactement les mêmes choses. Il y a des trucs en commun et d'autres pas.
5: Oui, voilà, c'est ça. On a des missions en commun. On a aussi des missions qui diffèrent, et c'est pour ça qu'on est important, eux comme nous. Quoi.
1: Par exemple, au CARUD, ils n'ont pas de bonbons créma.
5: Oui, nous avons des bonbons créma.
1: Et il n'y a pas que ça. Est-ce qu'on peut aller jeter un coup d'œil à ce que vous proposez? Vous êtes plein, hein? Combien de bénévoles là?
5: Dans toute la soirée, on sera 8, mais on essaye de faire des shifts pour s'alterner, pour toujours être en forme, pour pouvoir aider les autres. Parce que bah, quand on n'est pas en forme soi-même pour aider les autres, bah, c'est difficile. Il
1: faut être disponible.
5: Il faut être disponible mentalement, c'est ça.
1: Alors, qu'est-ce qu'on a sur cette table?
5: En fait, on fait de la réduction des risques auditifs. On propose des bouchons d'oreilles jetables qui sont gratuits, mais on propose aussi des bouchons d'oreilles réutilisables qui sont à 2 euros parce qu'ils sont chers de base, donc on les vend pour une question écologique. On en vend des réutilisables aussi.
1: Avec la petite ficelle pour pas les perdre.
5: Qui réduisent un peu mieux les décibels, quoi. On a également de la citronnade. Ça, c'est plus pour que les personnes se désaltèrent à prix libre. Donc, les personnes peuvent venir nous voir et rien donner, c'est OK. Comme donner 5 euros s'ils veulent une citronnade à 5 euros, voilà.
1: C'est un truc quand même que j'ai mis très longtemps à comprendre. Quand on boit un demi de bière, c'est bien de boire un demi de flotte. Derrière, voilà, on tient mieux la route parce que l'alcool déshydrate.
5: Voilà, c'est ça. Quand on met du citron dedans, ils ont tout de suite un peu plus envie de boire de l'eau. Bois de l'eau. Les gens ne suivent pas forcément cette information, alors que quand il y a du citron dedans, ils prennent une citronnade et c'est différent, quoi.
1: Non, mais les gros malins qui aiment beaucoup boire, en fait, le savent que de temps en temps, il faut boire de l'eau.
5: Mais ils ne nous écoutent pas forcément.
1: Qu'est-ce qu'on a encore sur cette table?
5: On distribue également des protections périodiques, donc des tampons, des serviettes, etc. pour toutes les personnes qui auraient une catastrophe, par exemple, sur Ocar et qui auraient besoin de ces serviettes ou de ces tampons. On en met également à disposition aux toilettes pour éviter de demander parce que ça peut être gênant pour certaines personnes. C'est aussi accessible pour les personnes précaires qui n'ont pas accès forcément à ça, donc... Voilà.
1: Je vois que vous avez un kit.
5: Oui, on a un kit digue dentaire. On n'est pas encore subventionné pour les digues dentaires. Donc on propose des kits avec des préservatifs à découper. Les digues dentaires, c'est pour faire du sexe par voie orale. Okay. C'est pour se protéger également pour ces pratiques-là.
1: Oui, c'est une gencive, ça peut saigner.
5: Oui, tout à fait. Des micro-lésions sont susceptibles de faire passer des IST. Donc on propose aussi ça.
1: Alors ça, je sais ce que c'est. Ce sont des préservatifs masculins.
5: On utilise le terme préservatif externe parce que, à contrario, il y a le préservatif interne. Et le préservatif interne se met dans le vagin, mais également dans l'anus. Et du coup, on préfère les termes de préservatif externe et interne. Okay. Et c'est plus inclusif.
1: Ça, je sais ce que c'est du sérum physiologique.
5: Le sérum phy, on le distribue notamment pour les personnes qui prennent de la drogue par voie nasale, accompagné souvent d'un roule-tapaille, qui est une paille à utiliser une seule fois et pour une seule personne, pour les personnes qui prennent de la drogue par voie nasale de manière safe.
1: Qu'est-ce que c'est, Medoject, là-bas, dans les boîtes en carton?
5: C'est des aiguilles, okay, utilisables pour les personnes qui prennent de la drogue par voie veineuse, mais aussi, okay, pour les personnes qui prennent de la testostérone, par exemple, ou des oestrogènes. C'est des personnes trans, par exemple, qui peuvent utiliser ces aiguilles. Elles n'ont pas forcément accès à ces aiguilles de manière facile, donc on essaye de le rendre disponible gratuitement.
1: Sous leur emballage scellé?
5: Évidemment. C'est des choses qui ne sont pas échangeables et qui sont utilisables une seule fois, donc c'est hyper important que ça soit bien scellé, quoi.
1: Je vois encore des kits là-bas, là.
5: Oui, alors il y a des kits base, qu'on appelle kits base, c'est des pipes à crack. Donc c'est pour les personnes qui basent la coke, donc qui prennent du crack, voilà. On a cette politique de vouloir vraiment que les personnes qui prennent de la drogue le fassent de manière safe et qu'elles puissent avoir accès à ces ustensiles pour pas le faire de manière crade, quoi. Ça permet de réduire les risques, quoi. C'est vraiment notre job. Pour le coup. Et juste à côté, il y a des kits experts. C'est des kits pour les personnes qui prennent de la drogue par voie veineuse. Voilà.
1: Qu'est-ce que c'est ce petit objet là?
2: C'est des stéricups, c'est pareil, c'est pour les personnes qui prennent de la drogue par voie veineuse, c'est pour faire chauffer leurs produits. Ils sont de couleurs différentes pour pas se les échanger entre personnes qui consomment.
1: Avec bien sûr, il y a les lingettes nettoyantes.
2: Il y a du gel hydroalcoolique en mini-dose, des lingettes désinfectantes, des lingettes nettoyantes, etc., etc. Et beaucoup de documentation et des personnes formées de l'autre côté du stand.
1: Je reconnais les brochures et alors plein de docs, effectivement, je le lis très vite. Alcool, champi, rabla, héro, repère, drogue mixte, catinone, on a expliqué hier ce que c'était, ces nouvelles drogues de synthèse. Sniff, LSD, coke, crack, speed, cannabis, GHB, GBL, TAS et MDMA. De l'information, si vous en cherchez, il y en a là.
2: Oui, tout à fait, on donne de l'information. Là, on n'a pas encore tout sorti, mais de l'information sur les drogues, mais aussi sur les consommations, les sexualités, les risques auditifs. Pareil, on a des brochures également sur les transidentités, le handicap, etc. On essaie de mettre à disposition un max de documentation et de pouvoir donner accès à des informations aussi, quoi.
1: T'as fait Ocar hier ?
2: Ouais, tout à fait.
1: Ils sont comment les festivaliers, festivalières d'Ocar ? Est-ce qu'il y a des relous ?
2: Il y a des relous partout, mais franchement, en tout cas hier, ça s'est super bien passé. Les gens étaient globalement hyper sympas et on n'a pas eu vraiment de relous. Enfin, moi en tout cas, j'ai pas eu l'expérience hier. Je suis arrivée tard, mais j'ai pas eu l'expérience de relous.
1: Est-ce qu'on peut venir discuter avec vous ? Parce que vous mettez plein de choses à disposition, mais en fait, si j'ai des questions, est-ce que j'ai le droit même de poser des questions bêtes ?
2: Mais il n'y a pas de questions bêtes, et justement, enfin, nous, on est heureux de pouvoir discuter avec les gens, que les gens nous posent des questions, tant que les questions sont bienveillantes et pas méchantes. Voilà, enfin, on est toujours là pour répondre à des questions tant que c'est fait de manière bienveillante, quoi.
0: Bienveillante, c'est sur ce joli mot que prend fin cette spéciale Prendre soin en festival et après le festival, prendre soin des autres, prendre soin de soi, que la fête soit belle pour tous, ce n'est qu'un combat. Continuons le début, salut!
6: Ici Homer Simpson qui dit bonjour à toutes les filles qui sont à l'écoute de notre station.

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1: Actuellement, on n'a plus que de la pensée positive, on n'est plus en démocratie, puisqu'on ne peut plus penser les contradictions du capitalisme. À partir du moment où on ne peut plus nommer quelqu'un un exploité, mais qu'on est obligé de l'appeler un défavorisé, cette personne n'est plus victime d'un exploiteur, c'est juste quelqu'un qui n'a pas eu de chance. Et donc on s'est dit qu'il fallait absolument qu'on commence à se défendre, sauf que nous n'avons pas les moyens, aujourd'hui nous n'avons pas encore inventé les moyens de nous défendre contre du langage positif. Comment est-ce qu'on se bat contre la démarche qualité ? Vous êtes contre la qualité, vous ? Comment est-ce qu'on se bat contre l'harmonisation des diplômes, contre l'autonomie des universités ? Tous ces jolis mots qui sont en fait des horreurs. Les syndicats sont complètement coincés dans des effets de langage. Hein, quand un licenciement collectif s'appelle désormais un plan de sauvegarde de l'emploi, eh ben allez vous battre contre un plan de sauvegarde de l'emploi quand vous êtes un syndicat.

citoyens. Allons, enfants de la fratrie.

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0: Qui es-tu, petit tyran ? Moi, je te connais, tu sais. Je te connais parce que t'es pas mon premier. T'es le dernier d'une longue lignée qui pense toujours que leurs victimes ne savent pas se défendre, ni à qui elles ont affaire, et qui pense que bonté est synonyme de faiblesse. Quelle erreur, petit tyran, quelle erreur. Petit tyran, tu es si triste. Tu gesticules et tu hurles pour cacher, mais tu ne fais alors que révéler. Et on lit donc en toi comme dans un livre ouvert, transparent, où vivent dans les pages les ratures et les blessures de ta vie, exposées au grand jour contrairement à ce que tu crois. Mais petit tyran, arrête. Car rien n'autorise ni ne justifiera jamais la violence que tu dissémines pour te sentir moins seul dans tes souffrances. Tu humilies, tu traumatises, tu rabaisses. Est-ce là une vie que de céder aux démons qui t'habitent et de les laisser si librement triompher de tes héros ? Petit tyran, où est ton courage ? Petit tyran, où est ton humanité ? En as-tu au moins une ? Nous en doutons tous. Et toi qui, ça crève les yeux, as tant besoin et envie d'être aimé, nous ne faisons que te craindre, ou te mépriser, ou pire, avoir pitié de toi. Est-ce ça que tu veux ? Toi qui veux tant laisser une trace dans le monde, prends garde aux legs que tu y laisses au fil des jours, car au final, petit tyran, tu es le seul en mesure de t'honorer, et contrairement à ce que tu penses, et fais croire à ta cour qui de peur ou de fiel collabore au règne de ta terreur, le seul en proie à te trahir. Petit tyran, j'ai cru que tu étais tout autre. Moi, naïve et candide, moi qui refuserais toujours de soupçonner d'emblée les autres d'avoir succombé au malin, j'ai cru aux contes qui sortaient de ta bouche, j'ai cru aux images, j'ai cru aux promesses. J'ai cru que nous croyions aux mêmes divinités de bienveillance et de tendresse, de patience et de générosité. J'ai cru que nous vivions sous la même coupole d'un art à servir avant tout, avant nous. Et quelle culpabilité, la seule qui m'envahit à ce jour, de n'avoir cru que trop longtemps à tes mensonges, de ne pas être partie au premier doute, puis à la première preuve que tout n'était qu'illusion, manipulation, trahison. Petit tyran, qui crois-tu être ? Depuis la tour de ton égo blessé, parce que j'ai choisi de me sauver plutôt que de céder, tu craches, tu pestes, et plus dangereux encore, mais seulement pour toi, tu menaces. Mais petit tyran, crois-tu que j'ai peur ? Que peux-tu bien me faire que ceux passés avant toi ne m'aient pas déjà fait ? Ils ont tout essayé, tout, les mots, les lettres et même les coups, la torture, le harcèlement, la violence, sur mon cœur, mon esprit et mon corps. Et fort inutile pour faire tomber ma dignité qui les agace, pour éteindre le feu insupportable à leurs yeux de mon indépendance et de ma liberté. Petit tyran, vois-tu, eux aussi ont échoué comme toi tu échoues aujourd'hui, et à continuer de me brimer, à insister pour me blâmer, à persévérer, à diffamer et tenter de me détruire, attention. Tu fais de moi ce que tu redoutes le plus, la plus invincible des entités, car alors je deviens martyr de ton venin, et on ne sanctifie bien que les martyrs, jamais leurs bourreaux. Eux, on les hait.
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1: Connaître, c'est du brutal.
2: Vous avez raison. Il est curieux, hein.
3: Faut quand même admettre que c'est plutôt une boisson d'homme.
2: J'ai trop un goût de pomme.
4: Il y en a.
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Cette année, je ne suis pas allée à la manifestation du 8 mars. Pas parce que la lutte ne me concerne pas, pas parce que je ne crois plus au féminisme, mais parce que cette année, j'ai vu ce qui se passe quand une femme parle vraiment. Les slogans, c'est facile. Les pancartes, les chants, les grandes déclarations sur l'égalité et la dignité, c'est facile aussi. Mais quand la parole devient concrète, quand elle met en cause un homme réel dans un milieu réel, tout change. D'un coup, les grandes consciences deviennent prudentes. On demande d'attendre, de nuancer, de ne pas faire de vagues. Et ceux qui, la veille encore, parlaient de courage et de justice, se mettent à protéger quelque chose de beaucoup plus banal, le prestige d'un homme et le petit cercle qui l'entoure. Alors, on assiste à un spectacle assez troublant. Les mêmes qui marchent dans les cortèges féministes, les mêmes qui citent les grandes figures humanistes, deviennent soudain très raisonnables, très mesurés, très préoccupés par l'image, par la complexité, par la réputation. La solidarité s'évapore, la parole des femmes devient un problème de communication. J'ai vu des gens que je respectais se draper dans leurs valeurs comme dans un costume, très beau vu de loin. Mais quand la situation exige un peu de courage réel, il ne reste plus grand-chose. Alors non, cette année je n'ai pas défilé. Parce que le féminisme n'est pas une posture, c'est pas une photo dans un cortège, c'est pas une citation bien choisie. Le féminisme, c'est ce qui se passe quand une femme parle et que les autres décident de ne pas détourner le regard. Si vous avez vécu ça aussi, vous savez de quoi je parle. Et si vous avez été agressé, humilié ou simplement abandonné au moment où vous aviez besoin de soutien, sachez au moins une chose, vous n'êtes pas seul dans la déception.

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1: Écoute Bernard, je crois que toi et moi, on a un peu le même problème. C'est-à-dire qu'on peut pas vraiment tout miser sur notre physique, surtout toi. Alors si je peux me permettre de te donner un conseil, c'est oublie que t'as aucune chance, vas-y, fonce. On sait jamais, sur un malentendu, ça peut marcher.

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1: Ça, ça a toujours existé. Ne pensez pas que la France était résistante. La résistance était une petite fraction de la France. La France était vichiste dans sa grande majorité. Donc si aujourd'hui il y a beaucoup de gens qui baissent les bras, faut pas s'en étonner. Il suffit qu'il y ait une minorité active, solide, des jeunes qui en veulent, qui considèrent que l'engagement ça signifie quelque chose et qu'ils ont une responsabilité. Eh bien, ils n'ont pas besoin d'être majoritaires. Il suffit qu'ils soient le levain qui fait monter la pâte. Et à ce moment-là, nous aurons une France résistante.

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1: Bah quoi ?
2: Maintenant, une chanson que j'ai écrite il y a un petit bout de temps. Une chanson. Et en fin de compte, depuis qu'on a Bernadette Chirac, j'adore que cette chanson, elle lui va très bien. Et donc, c'est pour toi, Bernadette.

0: sont de longues traînées de temps. Elles sont des aiguilles qui percent la terre, déchirent le ciel, avec des étoiles qui tombent comme une histoire d'orage. Elles glissent dans l'heure bleue, un rayon vif de souvenirs, l'humus de chaque vie où se pose légère une aile qui va au cœur. Mes forêts sont des greniers peuplés de fantômes. Elles sont les mâts de voyages immobiles, un jardin de vent où se cognent les fruits d'une saison déjà passée qui s'en retourne vers demain. Mes forêts sont mes espoirs debout, un feu de brindilles et de mots que les ombres font craquer dans le reflet figé de la pluie. Mes forêts sont des nuits très hautes. Hélène Dorion.
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1: Arthur !
2: Arthur ! Qu'est-ce que c'est que ça ?
1: Qu'est-ce que ça veut dire que ceci ?
3: Bla bla bla bla lecture.
4: Est-ce que tu les as vus ? Est-ce que tu les vois ?
5: Je vous lis.
6: Car il y a encore des adeptes.
4: Regarde ces paquets, ces ballots, ces valises.
5: Je me pose maintenant une question d'adulte sérieuse, rationnelle et un peu désabusée. Mais qui était cette Karen Cheryl ?
3: La connotation sexuelle est évidente.
6: Das war sehr schön, Herr Zagajewski.
7: Il me semble qu'on n'a pas fait mieux.
8: Le corbeau ne se sent pas de joie. Et pour montrer sa belle voix, il ouvre un large bec, laisse tomber sa proie.
5: Bienvenue pour une nouvelle émission de Blablabla Lecture. Une émission aujourd'hui sur le thème du sens, enfin une émission qui aura du sens et pas de sens. Enfin, sens et non-sens, quoi. On commence par Prévert.
9: Des uns et des autres. La scène se passe dans une miroiterie.
10: Oh, je suis seule.
9: Un autre, aussi triste que lui. Tu n'es pas le seul.
10: Qui es-tu ?
9: Est-ce que je sais qui c'est, tu ?
10: Et je, il et elle, et si je tue il, que dit-elle ?
9: Elle ne dit rien si elle sait tu.
10: Devant un miroir, je suis deux.
9: Oui, mais qui es-tu, un... Qui es-tu, un... Un, qui es-tu, deux ?
10: Je suis inquiet. Quand je suis un, je suis un. Et inquiet, quand je suis deux.
5: Alors, un autre petit Prévert. L'école des beaux-arts. Dans une boîte de paille tressée, le père choisit une petite boule de papier et il la jette dans la cuvette devant ses enfants intrigués. Surgit alors multicolore la grande fleur japonaise, le nénuphar instantané, et les enfants se taisent, émerveillés. Jamais plus tard, dans leurs souvenirs, cette fleur ne pourra se faner, cette fleur subite, faite pour eux, à la minute, devant eux.
9: Suivez le guide. Le guide.
10: Suivez le guide.
9: Un touriste.
10: Je suis le guide.
9: Son chien ?
10: Je suis mon maître.
9: Une jolie femme ?
10: Je suis le guide, donc je ne suis pas une femme, puisque je suis un homme.
9: Le touriste ?
10: Je suis cette jolie femme.
9: Son chien ?
10: Et moi aussi, je suis cette femme, puisque je suis mon maître.
9: Le guide ?
10: Suivez le guide. Moi, je ne suis pas le guide, puisque je suis le guide.
9: Le touriste ?
10: Je voudrais bien savoir qui est cette jolie femme que je suis.
9: Son chien.
10: Je ne suis pas mon maître, puisque je suis mon maître et que cela m'ennuie.
9: La jolie femme.
10: Je suis le guide, je suis la foule, je suis un régime, je suis la mode. Je ne suis plus une enfant. Oh, j'en ai assez, je ne suis plus personne.
9: Elle disparaît. Le guide.
10: Oh, j'en ai assez, je démissionne.
9: Il disparaît. Le touriste.
10: Oh, je ne suis plus la guide, je ne suis plus un homme, je ne suis plus une femme. Je ne suis plus rien.
9: Il disparaît. Le chien ?
10: Enfin, je ne suis plus mon maître, donc je suis mon maître. Et je ne visiterai certainement pas les châteaux de la Loire.
5: Alors, on a eu du Prévert onirique, intrigant, et maintenant sanglant. Épiphanie. Sur un trône de paille, un cheval couronné, un âne le fait rire, vêtu comme un jockey. Devinettes aimables, farces du bon vieux temps, écoutez les chansons, les rires des paysans. Ils ont tiré les rois, et ils sont bien contents. Ils ont tiré le roi et la reine en même temps. Écoutez les chansons, les rires des paysans. Le roi, la bouche pleine et le verre à la main, est couché sous la table et baigne dans son sang. Il a le ventre ouvert, un petit baigneur dedans.

0: et le sang est très rouge et le baigneur tout blanc. Devinettes aimables farces du bon vieux temps. Sur la porte du palais, la reine, droite et blême, est soigneusement clouée. Ses yeux sont grands ouverts, son regard est très dur. Elle est coupée en deux, comme un panari mûr. Devinettes aimables farces du bon vieux temps. Sur un trône de paille, un cheval couronné, un âne le fait rire, vêtu comme un jockey.
1: Passons à Jean Tardieu. Pour le linguiste Jean Tardieu, donc, les mots peuvent se défaire de leur sens pour une utilisation poétique et musicale. Il propose cette expérimentation théâtrale en 1969 dans La Comédie du langage. Finissez vos phrases. Donc, Monsieur A, un homme quelconque, ni vieux, ni jeune, et Madame B, une femme du même genre, tout à fait insignifiante. Monsieur et Madame se sont retrouvés par hasard après des années d'éloignement. Le dénouement de la pièce les montre à la terrasse d'un café et une serveuse va parfois les couper.
2: Merci. Combien je vous...
1: Mais c'est écrit sur le...
2: Ah, c'est vrai. Voyons. Bon, bien. Ah, mais je n'ai pas de... Tenez, voici un... Vous me rendrez de là.
1: Je vais vous en faire. Minute.
2: Cher, cher, puis-je vous... Chérie?
0: Si tu...
2: Oh, le si tu, ce si tu, mais si tu quoi?
0: Si tu, chérie?
2: Ah, mais alors, n'attendons pas ma... Partons sans... Allons à... Allons au...
0: Voyons, chérie, soyez moins... Soyez plus...
1: Voici votre... et 5 et 15 qui font 1.
2: Merci. Tenez, pour vous.
1: Merci.
2: Chérie, maintenant que jamais ici, plus qu'ailleurs, n'importe comment, parce que si, plus tard, bien qu'aujourd'hui, c'est dire en vous, en nous, voulez-vous que par ici?
0: Si cela vous... moi aussi.
2: Oh ma.
0: Je vous... à moi vous... à moi tu...
1: Ils sortent. Un mot pour un autre, toujours de Jean Tardieu. Vers l'année 1900, une curieuse épidémie s'abattit sur la population des villes. Au lever du rideau, Madame est seule. Elle est assise sur un sofa et lit un livre. On sonne au loin. Ding.
3: Madame, la poterne vient délimer le fourrage.
1: Madame,
2: prenant le courrier.
0: C'est tronc. Sourcils bien.
2: Elle commence à examiner les lettres, puis, s'apercevant qu'Irma est toujours là.
0: Eh bien, maquille, pourquoi serpez-vous là?
2: Geste de congédiement.
0: Vous pouvez vidanger.
3: Ouais, c'est que, madame, c'est que...
0: C'est que quoi?
3: C'est que je n'ai plus de pull vert pour la crécelle.
2: Madame prend son grand sac posé à terre à côté d'elle et, après une recherche qui paraît laborieuse, en tire une pièce de monnaie qu'elle tend à Irma.
0: Gloussé, voici 5 gaulois. Loupé chez le petit soutier d'en face, c'est le moins fourreur du panier.
2: Irma, prenant la pièce comme à regret, la tourne et la retourne entre ses mains, puis...
3: Madame, c'est pas trou, y a que...
0: Quoi, y a que...
3: Y a que, madame, y a que j'ai pas de gravat pour mes haridelles. Plus de stuc pour le bafouiller de ce soir. Plus d'autres gens pour friser les manches. Plus rien dans le parloir. Plus rien pour émonder. Plus rien.
2: Madame, après avoir vainement exploré son sac de nouveau et l'avoir montré à Irma.
0: Et moi non plus, Irma. Ratissé, rien dans ma limande.
2: Irma, levant les yeux au ciel.
3: Alors, qu'allons-nous mariner, mon pieu?
0: Bonne quille, bonheur, ne plumez pas. J'arrime le compte d'un croissant à l'autre. Il me doit plus de 500 crocus.
3: Tant vieux s'il crogne à la godille, mais tant frit s'il mord au piquet. Et moi qui n'ai plus ni froc ni gel pour la meulière, plus d'arpège pour les...
0: Ça suffit, je vous le plie et le replie. Le comte me doit des lions d'or, pas plus tard que demain. Nous fourrons dans les grands argousins. Vous aurez tout ce qu'il clôt. Et maintenant, retournez à la basoche. Laissez-moi saoul. »
2: Montrant son livre.
0: « Laissez-moi filer ce dormant. Allez, allez, allez, croupissez, croupissez. »
2: Irma sort. Madame, en attendant la visiteuse, se met au piano et joue. Il en sort un tout petit air de boîte à musique. Retour d'Irma, suivi de Madame de Perleminouze. Irma, entrant.
3: « C'est Madame de Perleminouze, je ferai bien. Madame ? Madame de Perleminouze ! »
2: Madame, un doigt sur les lèvres, fait signe à Irma de se taire, puis, à voix haute et joyeuse,
0: « Ah, quelle grappe ! Faites-la vite grossir !»
2: La bonne sort. Madame, en attendant la visiteuse, se met au piano et joue.
3: « Tout, tout, tout, tout, tout. »
2: Il en sort un tout petit air de boîte à musique. Retour de la bonne, suivi de Madame de Perleminouze.
3: « Madame la comtesse de Perleminouze !»
2: Madame, fermant le piano et allant au devant de son amie.
0: « Cher, très cher peluche, depuis combien de trous, depuis combien de galets n'avais-je pas eu le mitron de vous sucrer ?»«
3: Hélas, cher, j'étais moi-même très, très vitreuse. Mes trois plus jeunes tourteaux ont eu la citronnade, l'un après l'autre. » Pendant tout le début du corsaire, je n'ai fait que nicher des moulins, courir chez le Ludion et chez le Tabouret. J'ai passé des puits à surveiller leur carbure, à leur donner des pinces et des poussons. Bref, je n'ai pas eu une minette à moi.
0: Pauvre cher, et moi qui ne me grattais de rien.
1: Allez, une petite dernière de Tardieu. Donc, l'auteur nous engage cette fois à prêter l'oreille et à travers les paroles qu'échangent des personnes sensées, vous entendrez la danse absurde des mots en liberté. Donc, dans le salon d'un hôtel pour touristes élégants, pendant l'été, Madame de Perremer tricote. Monsieur Perremer fait une réussite. Madame, sans lever les yeux, et continuant à tricoter.
0: Vous êtes bien silencieux, Gustave. Poil de carotte, Eric Caroline. Vous n'êtes pas souffrant, j'espère.
2: Mais non, mon ami. Chien dent, moleskine. Ah, crocodile, pistache, jujube. Vous voyez bien que je fais une réussite.
0: Bon, bon. Mais vous savez, linon, téléphone et bretelles, combien votre silence me pèse, à la ville comme à la campagne. Au chenil comme au poulailler. Boule de gomme, sinapisme, aventure.
1: Monsieur agacé, haussant les épaules et continuant sa réussite.
2: « Depuis 30 ans que vous le subissez, mon silence. Artaxerxex, plume de coq, poule au pot, vous vous y habituerez bien un jour. »
1: Un court silence, puis chacun continuant, l'un sa réussite, l'autre son tricot, se met à murmurer ou ronchonner des mots sans suite, qui, pareil au vainquissement des insectes dans l'herbe, semblent symboliser la chaleur d'un après-midi d'été.
2: « Grosse mère, pile ou face, je pose 6 et je retiens mouche. Râteau, ficelle, boulet, la truite, bande de vauriens. Hein, si je vous tenais, va te faire l'enlair, fille de peu, propre à rien. Fais tes mal et fiche-moi la paix. »
0: « J'aurais dû, tarte aux fraises, moi aussi, 50 kilos. Attends un peu, fils à papa, saltin, banque, billet de banque, compte en banque. » Rostacouère, moustache en croque, croque en jambe, pile bokeh, savon, locomotive, surprise, soupière.
1: Dora, en costume de plage, provocante et joyeuse, entre brusquement par la porte du fond. « Tiens, vous êtes là ? Vous dormiez, boule de suif ?» Monsieur et Madame Perremer relèvent brusquement la tête, comme sortant d'un assoupissement.
2: « Mais non, bouteille !»«
0: Pas du tout, pois chiche. »
1: « Je croyais, Omar. Ah, vous ne venez pas un peu à la plage ? Vulcain, groseille, tyran, satin, miracle, il y fait bien meilleur qu'ici. »
0: « Non, vois-tu, tout ce bruit, tous ces gens qui parlent à tort et à travers, Séville, Astrakhan, Canada, pour ne rien dire, pince à épiler, hors classe, rage de dents, corne de serre. Cela me fatigue les oreilles. »
2: « Ta mère a raison. Pousse cailloux, rhume des foins, parlementaire. Il ne faut jamais sucre de canne, patrouille, Trafalgar, parler pour ne rien dire.
0: C'est fini, mais il y a un petit Raymond DeVos derrière, de saison.
2: De derrière les fagots.
0: De derrière les fagots. Parce que c'est quand même pour satisfaire les sens qu'on fait l'amour, et c'est pour les sens qu'on fait la guerre. C'est cette saison. Alors, on va mettre un petit intermède musical, enfin, de poésie sonore, avec récitation numéro 11 d'Apergis, par Sarah Maria Sun.
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0: On va peut-être pas le mettre jusqu'au bout, hein. Ouais. Une minute cinquante, ça me paraît bien. Et derrière, on peut entendre peut-être un poème écossais, tu nous le décris ou tu nous le lis peut-être?
2: Poème d'Edwin Morgan de 1989 qui met en personnage, en parole une légende écossaise, le monstre du Loch Ness. 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
0: Bon, on va pas le faire en bilingue, hein, parce que
2: vous voulez l'explication.
0: Alors vas-y.
2: Donc l'auteur a bien voulu expliquer plus tard que ça raconte l'histoire du monstre du Loch Ness qui apparaît à la surface du Loch, qui cherche ses compagnons, y compris le Diplodocus, vous l'aviez perçu, j'espère, et ne trouvant personne, pousse quelques jurons en dialecte écossais et replonge dans les profondeurs du lac. De manière intéressante, c'est un enfant de 9 ans qui, ayant lu le poème, avait trouvé la clé du mystère.
0: Magnifique. Alors, Kundera. L'identité, alors c'est Chantal qui est bien en quête de sens dans sa vie. Et elle vient de quitter Jean-Marc et elle prend le train, l'Eurostar, avec ses collègues. Et Jean-Marc la suit dans le train et il l'aperçoit. Il restait sans bouger. Il entendait plusieurs rires parmi lesquels il distinguait celui de Chantal. Elle était gaie, oui, elle était gaie et cela le meurtrissait. Il regardait ses gestes pleins d'une vivacité qu'il ne lui connaissait pas. Il n'entendait pas ce qu'elle disait, mais il voyait sa main qui énergétiquement se levait et retombait. Cette main, il lui fut impossible de la reconnaître. C'était la main de quelqu'un d'autre. Il n'avait pas l'impression que Chantal le trahissait, c'était autre chose. Il lui semblait qu'elle n'existait plus pour lui, qu'elle s'en était allée ailleurs, dans une autre vie, où, s'il la rencontrait, il ne la reconnaîtrait plus. D'un ton pugnace, Chantal dit « Mais comment un trotskiste a-t-il pu devenir croyant? Où est la logique ?»« Cher ami, vous connaissez la fameuse formule de Marx, changer le monde. »« Bien sûr. » Chantal était assise près de la fenêtre, face à la plus âgée de ses collègues de l'agence. La dame distinguée, aux doigts couverts de bagues. À côté de celle-ci, le roi continua. « Or, notre siècle nous a fait comprendre une chose énorme. L'homme n'est pas capable de changer le monde et ne le changera jamais. C'est la conclusion fondamentale de mon expérience de révolutionnaire. Conclusion, d'ailleurs, acceptée tacitement par tous. Mais il y en a une autre qui va plus loin. Elle est théologique et elle dit « L'homme n'a pas le droit de changer ce que Dieu a créé. Il faut aller jusqu'au bout de cette interdiction. » Chantal le regardait avec délectation. Il parlait non comme un donneur de leçons, mais comme un provocateur. C'est ce que Chantal aime en lui, ce ton sec d'un homme qui change tout ce qu'il fait en provocation, dans la tradition sacrée des révolutionnaires ou des avant-gardistes. Il n'oublie jamais d'épater le bourgeois, même s'il dit les vérités les plus conventionnelles. D'ailleurs, les vérités les plus provocatrices, au poteau les bourgeois, ne deviennent-elles pas les vérités les plus conventionnelles quand elles arrivent au pouvoir ? La convention peut, n'importe quand, devenir provocation, et la provocation, convention. Ce qui importe, c'est la volonté d'aller jusqu'au bout, de toute attitude. Chantal imagine le roi aux réunions houleuses de la révolte estudiantine de 1968, débitant à sa façon intelligente, logique et sèche les sentences contre lesquelles toute résistance du bon sens était condamnée à la débâcle. La bourgeoisie n'a pas le droit de vivre. L'art que la classe ouvrière ne comprend pas doit disparaître. La science qui sert les intérêts de la bourgeoisie est sans valeur. Ceux qui l'enseignent, il faut les chasser de l'université. Il n'y a pas de liberté pour les ennemis de la liberté. Et plus la phrase qu'il proférait était absurde, plus il en était fier, car seule une très grande intelligence est capable d'insuffler un sens logique aux idées insensées. Chantal répondit « D'accord. Je pense aussi que tous les changements sont néfastes. En ce cas, il serait de notre devoir de protéger le monde contre les changements. Hélas, le monde ne sait pas arrêter la course folle de ses transformations. Et dont l'homme n'est pourtant qu'un simple instrument, l'interrompit le roi. L'intervention d'une locomotive contient en germe le plan d'un avion qui, inéluctablement, mène vers une fusée cosmique. Cette logique est contenue dans les choses elles-mêmes. Autrement dit, elle fait partie du projet divin. Vous pouvez échanger complètement l'humanité pour une autre, n'empêche que l'évolution qui mène du bicycle vers la fusée restera intacte. De cette évolution, l'homme n'est pas l'auteur, seulement un exécutant. Et même un pauvre exécutant, puisqu'il ne connaît pas le sens de ce qu'il exécute. Ce sens, il ne nous appartient pas, il n'appartient qu'à Dieu, et nous ne sommes ici que pour lui obéir, afin qu'il puisse faire ce qui lui plaît. » Elle ferma les yeux. Le doux mot promiscuité lui arriva à l'esprit et l'imprégna. Elle prononça silencieusement pour elle-même « promiscuité des idées ». Comment ces attitudes si contradictoires pouvaient-elles se relayer dans une seule tête, comme deux maîtresses dans un même lit ? Autrefois, elle en était presque indignée, mais aujourd'hui, cela l'enchante. Car elle sait que l'opposition entre ce que le roi disait jadis et ce qu'il profère aujourd'hui n'a aucune importance. Parce que toutes les idées se valent, parce que toutes les affirmations et prises de position sont de même valeur, peuvent se pro-frotter l'une à l'autre, se croiser, se caresser, se confondre, se peloter, se tripoter, copuler. Une voix douce et légèrement tremblante s'éleva en face de Chantal. « Mais en ce cas, pourquoi sommes-nous ici-bas ? Pourquoi vivons-nous ? » C'est la voix de la dame distinguée assise à côté de le roi qu'elle adore. Chantal imagine que le roi est maintenant entouré des deux femmes entre lesquelles il devra choisir, une dame romantique et une dame cynique. Elle entend la petite voix suppliante qui ne veut pas renoncer à ses belles croyances, mais qui, selon la fantaisie de Chantal, les défend avec le désir inavoué de les voir abaissés par son démoniaque héros qui à ce moment se tourne vers elle. Pourquoi vivons-nous ? Pour procurer à Dieu de la chair humaine. Car la Bible ne nous demande pas, ma chère dame, de chercher le sens de la vie. Elle nous demande de procréer. Aimez-vous et procréez. Comprenez bien. Le sens de ce « aimez-vous » est déterminé par ce « procréer ». Ce « aimez-vous » ne signifie donc aucunement amour caritatif, compatissant, spirituel ou passionnel, mais veut dire très simplement « faites l'amour, copulez ». Il fait sa voix plus douce et se penche vers elle. « Baiser ». Tel un disciple dévoué, docilement, la dame le regarde dans les yeux. C'est en cela et en cela seulement que consiste le sens de la vie humaine. Tout le reste, c'est de la foutaise. Le raisonnement de le roi est sec comme un rasoir. Et Chantal est d'accord. L'amour en tant qu'exaltation de deux individus, l'amour comme fidélité, attachement passionné à une seule personne, non, cela n'existe pas. Et si cela existe, c'est seulement comme auto-punition, cécité volontaire, fuite dans un monastère. Elle se dit que même s'il existe, l'amour ne doit pas exister. Et cette idée ne la rend pas amère, au contraire. Elle en ressent une félicité qui se répand dans son corps. Elle pense à la métaphore de la rose qui traverse tous les hommes et se dit qu'elle a vécu dans une réclusion d'amour et qu'elle est prête maintenant à obéir au mythe de la rose et à se confondre avec son parfum grisant.
1: Alors, bah, c'est un petit peu dans la continuité, hein, mais cette fois en dystopie. 1984 de George Orwell. Donc, en 1949, paraissait un ouvrage visionnaire, ce roman, 1984, de George Orwell, régulièrement cité pour sa description anticipatrice du contrôle des masses grâce à la technologie. On s'y croirait, hein. Eric Blair, dit George Orwell, atteint de la tuberculose, quitte Londres, ravagé par la guerre, et où l'air est irrespirable. Il s'installe de mai 1946 à janvier 1949 sur l'île de Jura à l'ouest de l'Écosse, un endroit aussi beau qu'inhospitalier, battu par les vents et par le froid, où il vécut dans une ferme avec sa servante et son fils. À un moment donné, il a la possibilité de se guérir. Pour cela, il doit sacrifier son livre et se retirer dans un sanatorium. Mais il refuse, il revient à Jura, il termine son livre et il meurt. Alors, retrouvons ce roman. Donc là, Winston, le personnage principal, vient de se réveiller et doit accomplir le rituel exigé par le parti sous le contrôle d'un télécran.
2: Winston se releva devant le télécran sur lequel l'image d'une jeune femme, maigre mais musclée, habillée d'une tunique et de chaussons de gymnastique, était apparue. « Bras pliés, bras tendus !» scanda-t-elle. « En rythme !» Et un, deux, trois, quatre. Allez, camarades, mettez-y du cœur. Et un, deux, trois, quatre. La douleur de la toux n'avait pas complètement effacé le souvenir du rêve dans l'esprit de Winston, et les mouvements rythmés de l'exercice semblaient le raviver. Alors qu'il projetait mécaniquement ses bras d'avant en arrière, son visage portant l'expression du plaisir sinistre considéré comme convenable pendant les chocs corporels, son esprit avait du mal à remonter dans la période trouble de sa petite enfance. C'était extraordinairement difficile. Au-delà de la fin des années 50, tout s'effaçait. Quand il n'y avait pas d'archives extérieures auxquelles vous pouviez vous référer, même les contours de votre propre vie s'émoussaient. Vous vous souveniez d'événements majeurs qui n'avaient probablement jamais existé. Vous vous souveniez de détails, d'incidents, sans pouvoir ressaisir leur atmosphère. Et il y avait de longues périodes auxquelles vous ne pouviez rien associer. Tout était différent à l'époque. Même le nom des pays et leurs contours sur les cartes étaient différents. Aerozone Prime, par exemple, ne s'appelait pas ainsi en ces temps-là. Ça avait été Angleterre ou Grande-Bretagne. Mais Londres, il en était presque certain, avait toujours été appelé Londres. Winston ne pouvait pas se remémorer précisément une période pendant laquelle son pays n'avait pas été en guerre. Mais il était évident qu'il y avait eu une assez longue période de paix pendant son enfance, puisqu'un de ses plus anciens souvenirs était celui d'un raid aérien qui avait pris tout le monde par surprise. C'était peut-être à cette époque que la bombe atomique s'était abattue sur Colchester. Le parti disait qu'Océania n'avait jamais été alliée à Eurasia. Lui, Winston Smith, savait qu'Océania avait été alliée à Eurasia à peine 4 ans plus tôt. Mais où cette connaissance existait-elle? Uniquement dans sa propre conscience, qui dans tous les cas serait bientôt annihilée? Et si tous les autres acceptaient le mensonge que le parti leur imposait, puisque toutes les archives racontaient la même fable, alors le mensonge passait dans l'histoire et devenait la réalité. « Qui contrôle le passé, disait le slogan du parti, contrôle le futur. Qui contrôle le présent, contrôle le passé. » Et pourtant le passé, malgré sa nature malléable, n'avait jamais été altéré. Ce qui était vrai maintenant avait été et serait éternellement vrai. C'était vraiment très simple. Tout ce qui était nécessaire, c'était une série infinie de victoires sur votre propre mémoire. « Contrôle de la réalité », l'appelait-il. En 9 langues, double pince. « On se repose !» aboya l'entraîneuse un peu plus chaleureusement. Winston relâcha ses bras et remplit doucement ses poumons d'air. Son esprit glissa dans le monde labyrinthique du double pince. Savoir et ne pas savoir, être conscient de toute la réalité tout en racontant des mensonges savamment construits, tenir simultanément 2 opinions qui se contredisaient, savoir qu'elles étaient contradictoires et les croire toutes les deux, utiliser la logique contre la logique, répudier la moralité tout en s'en réclamant, croire que la démocratie était impossible et que le parti était le gardien de la démocratie, oublier ce qu'il était nécessaire d'oublier, s'en rappeler au besoin et l'oublier promptement à nouveau. Et par-dessus tout, appliquer le même processus au processus lui-même. C'était l'ultime subtilité. Consciemment persuader l'inconscient et encore une fois, devenir inconscient de l'acte d'hypnose que vous veniez d'accomplir. Même la compréhension du mot « double pense » impliquait l'usage du double pense. L'entraîneuse demanda leur attention à nouveau. « Et maintenant, voyons qui de nous peut toucher ses pieds » lança-t-elle enthousiaste. « Bien droit jusqu'aux hanches, s'il vous plaît, camarades. Une, deux. »
1: Alors, on retrouve Winston, cette fois, à son travail, et c'est la fabrication d'un nouveau récit. Hein. On est en plein dedans, hein, maintenant, avec les nouveaux récits proposés par les différentes personnes mal intentionnées. Donc, Winston commence sa journée de travail au ministère de la Vérité, dont la devise est « la guerre, c'est la paix, la liberté, c'est l'esclavage, l'ignorance, c'est la force ». Dans un profond soupir inconscient, que même la proximité du télécran ne pouvait l'empêcher de pousser quand sa journée de travail commençait, Winston tira le parle-écrit vers lui, souffla sur la poussière de l'embouchure et chaussa ses lunettes. Puis il déroula et attacha ensemble les 4 petits cylindres de papier qui étaient déjà sortis du tube pneumatique à la droite de son bureau. Dans les murs de la cabine, il y avait 3 orifices. À la droite du parle-écrit, un petit tube pneumatique pour les messages écrits. À gauche, un tube plus grand pour les journaux et, dans le mur à côté, à portée de bras de Winston, une large fente protégée par une grille métallique. C'est là qu'on se débarrassait du papier usagé. Des milliers ou des dizaines de milliers de fentes similaires existaient dans le bâtiment, non seulement dans toutes les pièces, mais aussi à intervalles réguliers dans chaque couloir. Pour une raison ou pour une autre, elles étaient surnommées les « trous de mémoire ». Quand on savait qu'un document devait être détruit, ou quand on voyait un vieux bout de papier à terre, on soulevait automatiquement la grille du trou de mémoire le plus proche, et on glissait dedans où il était emporté dans un tourbillon d'air chaud jusqu'aux énormes fourneaux cachés quelque part dans les tréfonds du bâtiment. Donc ainsi, le travail de Winston consiste à modifier les anciens articles qui seraient en contradiction avec des faits nouveaux, afin de les mettre en accord. Par exemple, les objectifs guerriers, les perspectives de production, les promesses du tonton. Il ne savait pas précisément ce qui se produisait dans le labyrinthe invisible des tubes pneumatiques, mais il en connaissait les grands principes. Dès que toutes les corrections jugées nécessaires à un numéro du Times avaient été rassemblées et compilées, ce numéro était réimprimé, son original détruit et la version corrigée archivée à sa place. Ce processus d'altération continue était non seulement appliqué aux journaux, mais aussi aux livres, magazines, brochures, affiches, dépliants, films, enregistrements sonores, dessins, photographies, à tout un type de littérature ou de documentation susceptible d'avoir une importance politique ou idéologique. Chaque jour, et presque chaque minute, le passé était mis à jour. De cette manière, chaque prédiction du parti pouvait être validée par des preuves documentées. Et aucun article, aucune opinion exprimée qui rentrait en contradiction avec les besoins du moment n'était autorisé à rester dans les archives. L'histoire était un palimpseste, soigneusement effacée et réécrite aussi souvent que nécessaire. Il n'était en aucun cas possible, une fois l'acte effectué, de prouver qu'une falsification avait eu lieu. Le plus grand service du département des archives, bien plus grand que celui où travaillait Winston, était simplement composé de personnes dont la tâche était de rechercher et collecter toutes les copies de livres, de journaux et d'autres documents ayant été supplantés, qui devaient être détruits. Un numéro du Times qui pouvait, à cause d'un changement d'alliance politique ou de prophétie erronée de tonton, avoir été réécrit des dizaines de fois, se trouvait toujours dans les archives, portant sa date de parution d'origine, et aucune autre copie n'existant pour le contredire. De même, les livres étaient sans cesse rappelés et réécrits, et étaient invariablement republiés sans jamais admettre qu'ils avaient été altérés. Même les instructions écrites que Winston recevait et dont il se débarrassait systématiquement dès qu'il les avait traitées n'évoquaient ou ne sous-entendaient jamais un acte de falsification. Elles ne mentionnaient que des erreurs, des coquilles ou des mauvaises citations qui devaient être corrigées au nom de l'exactitude. Mais en réalité, se dit-il en réagissant les chiffres du ministère de l'Abondance, ce n'était même pas de la falsification. Ce n'était que la substitution d'un non-sens par un autre. La plupart des documents que vous aviez à traiter n'avaient aucun lien avec le monde réel. Pas même le genre de lien contenu dans un vrai mensonge. Les statistiques étaient ainsi aussi fantaisistes dans leur version originale qu'une fois rectifiées. La plupart du temps, vous étiez censé les inventer vous-même. Par exemple, les prévisions du ministère de l'Abondance avaient estimé la production de bottes pour le trimestre à 145 millions de paires. La production réelle était de 62 millions. Winston, néanmoins, en réécrivant les prévisions, abaissa la prévision à 57 millions pour permettre de prétendre, comme d'habitude, que les prévisions avaient été dépassées. Mais dans tous les cas, les 62 millions n'étaient pas plus proches de la vérité que 57 millions ou 145 millions. Très vraisemblablement, aucune botte n'avait été produite. Encore plus vraisemblablement, personne ne savait combien de bottes avaient été produites, et encore moins ne s'en souciait. Tout ce qu'on savait, c'était que chaque trimestre, un nombre astronomique de bottes était produit sur le papier, tandis que peut-être la moitié de la population d'Océania allait pieds nus. Et il en allait de même pour toutes les catégories d'informations archivées, futiles ou importantes. Tout s'estompait dans un monde irréel où, en fin de compte, même la date devenait incertaine.
0: Alors, on va faire une petite pause musicale avec Thiéphaine, la Vierge au Dodge 51. Voilà, on va chercher le sens et le non-sens. Je pense que c'est facile chez Thiéphaine, surtout quand on est byzantin, qu'on le connaît bien, n'est-ce pas Isabelle?
1: Ah oui, tout à fait.
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1: Alors, on reprend avec eh ben, du non-sens. C'est ce qui se passe à Gaza actuellement. Y a pas mal de recueils qui sont sortis, de poèmes de Gazaoui. Et là, ça vient de « Que ma mort apporte l'espoir » aux éditions Libertalia. Alors, tu veux me tenir le micro ? Ouais, ça va, je vais me... Attends, si, on va faire comme ça. C'est une bonne idée. Alors, je vais vous lire deux poèmes. Le premier est de Refat Alarir, qui est un poète et écrivain, qui est né en 1979 à Gaza et qui est mort dans un bombardement le 6 décembre 2023. Il a écrit en 2012 un poème qui s'appelle « Je suis toi » et qui me touche d'autant plus qu'une partie de ma famille est partie en Israël il y a presque 100 ans pour fonder Israël, pour fuir la misère, les pogroms et le nazisme. Un pas, deux pas. Regarde-toi dans la glace. L'horreur, l'horreur. L'horreur qui glace. La crosse de ton M16 sur ma joue. L'échymose jaunâtre qu'elle y a laissée. La balafre en forme de balle, qui se propage sous forme de croix gammée, qui serpente sur mon visage. Et cette profonde peine qui déborde de mes yeux, déferle de mes narines, transperce mes oreilles et submerge le lieu. Comme pour toi, exactement, il y a 70 ans, à peu de choses près. Je suis tout simplement toi, ton passé qui vient hanter le présent et l'avenir. Comme toi autrefois, je me débats. Je lutte comme tu as lutté. Je résiste comme tu l'as fait. Et l'espace d'un instant, je pourrais même prendre exemple sur ta ténacité. Si seulement tu ne tenais pas le canon de ton fusil entre mes yeux ensanglantés. Un pas, deux pas. C'est la même arme, exactement. Exactement la même balle. Qui a tué ta mère, qui a tué ton père, qui est pointée sur moi, par toi. Regarde bien cette balle. Regarde-la dans ton fusil. Respire son odeur. C'est l'odeur de ton sang et du mien. Elle renferme mon présent et ton passé. Elle renferme mon présent, elle renferme ton avenir. Voilà pourquoi nous sommes jumeaux. Même trajectoire de vie, même arme, même souffrance. Et même expression qui se dessine sur le visage du tueur. Tout est pareil. Simplement dans ton cas, c'est à rebours. C'est à rebours que la victime a évolué pour devenir bourreau. Je te le dis, je suis toi. Mais je ne suis pas ce toi-là d'aujourd'hui. Je ne te hais pas. J'aimerais t'aider. T'aider à arrêter. Arrêter de me haïr, de me tuer. Je te le dis. Le bruit de ta mitraillette t'assourdit. L'odeur de la poudre étouffe celle de mon sang. Les éclats d'obus des figures, les traits de mon visage. Veux-tu t'arrêter de tirer un moment? Veux-tu bien, un instant? Il te suffit de fermer les yeux. Le regard de nos jours ne fait qu'aveugler les cœurs. Ferme les yeux, très fort. Alors tu pourras voir, avec les yeux de l'intérieur. Ensuite, regarde le miroir. Un pas, deux pas. Ton passé, voilà ce que je suis. Et en me tuant, c'est toi que tu détruis. Il était prof d'anglais, lui aussi, prof de littérature anglaise. Et puis je vais vous lire un poème de Nisrine Souleymane, qui est une écrivaine qui a écrit sous les bombardements le 25 octobre 2023. Alors la récurrence des termes, c'est beau en français et vous l'entendrez en arabe, c'est très beau aussi. Comment vas-tu? Je suis un tas de gravats. Comment vas-tu? Je suis de la poudre et des éclats d'obus. Comment vas-tu? Je dors sous les décombres depuis 14 jours. Comment vas-tu? Je suis à Gaza. Comment vas-tu? Je suis dans une fosse commune humide. Ils m'ont déposé là avec mon mari, mon père, ma mère et mes enfants aussi. Je ne serai pas seule dans l'obscurité. Comment vas-tu? Mon chat, Je l'ai oublié dans la tour numéro 5 des tours Al-Zahra. Comment vas-tu ?
2: Je vais survivre.
1: J'ai entendu dire que le ciel nous protège lorsque la mort nous troque contre des obus.
2: Comment vas-tu ?
1: Je suis en quête de pain, d'eau et d'un calmant pour la douleur.
2: Comment vas-tu ?
1: J'ai peur, mais pas un infime détail n'en transparaît sur mon visage.
2: Comment vas-tu ?
1: Je ne vais pas bien. Je ne vais pas bien. Je subis avec tous les Gazaouis une guerre d'extermination. Je ne vais pas bien.
3: كيف حالك؟ أنا ركام. كيف حالك؟ أنا شظايا وبارود. كيف حالك؟ أسفل الأنقاض أنام منذ 14 يوما. كيف حالك؟ أنا في غزة. كيف حالك؟ في قبر جماعي رطب وضعوني مع زوجي وأبي وأمي وإخوتي وأطفالي أيضا لن أكون في هذه العتمة وحيدة كيف حالك؟ قطتي نسيتها في شقتي في برج 5 من أبراج الزهراء كيف حالك؟ سأنجو سمعت أن السماء تحمينا عندما يقايدنا الموت مع القذائف كيف حالك؟ أنا أبحث عن الخبز والماء ومسكن للآلام كيف حالك؟ أنا خائفة ولكني لا أبدي على ملامحي التفاصيل كيف حالك؟ أنا لست بخير أنا لست بخير أنا أتعرض مع جميع سكان قطاع غزة لحرب إبادة جماعية أنا لست بخير نسرين سليمان كاتبة من غزة كتبت في 25 أكتوبر 2023 هنا غزة
4: C'est parti.
5: Merleau-Ponty à propos de Sartre. Pour ceux qui connaissent Sartre, sa destinée littéraire offre à première vue un mystère. Il n'y a pas d'homme moins provocant et cependant comme auteur il fait scandale. Je l'ai connu il y a 20 ans, un jour que l'école normale se déchaînait contre un de mes camarades et moi. On est en 1927. Parce que nous avions sifflé les chansons traditionnelles, trop grossières à notre gré. Il se glissa entre nos persécuteurs et nous, et dans la situation héroïque et ridicule où nous nous étions mis, nous ménagea une sortie sans concession et sans dommage. Dans le camp de prisonniers où il a séjourné un an, cet antéchrist avait noué des relations cordiales avec un grand nombre de prêtres et de jésuites qui le consultaient comme un homme de sens sur certains points de la théorie mariale. Des confrères en littérature qui n'aiment pas ses idées l'abordent quelquefois avec l'intention de le mettre en colère et lui proposent des thèses, croit-il, les plus contraires aux siennes. Il réfléchit, hoche la tête, se déclare d'accord et donne à ses interlocuteurs sans bonne raison de persévérer dans leur sens. Ce corrupteur de la jeunesse enseigne à ceux qui le consultent sur quelques problèmes personnels que leur situation est singulière, que personne ne peut décider à leur place et qu'il leur faut juger selon eux-mêmes. Ce génie de la publicité prête des manuscrits encore inédits à des amis qui les perdent ou à d'obscurs personnages qui les emportent à l'étranger. Il écoutait de jeunes flatteurs parce qu'ils ont le temps d'apprendre la vie. Il écoute des vieillards ennuyeux, parce que ce sont des vieillards. On n'a jamais vu ce romancier démoniaque, selon Claudel, manquer de tact envers les pires solliciteurs, pourvu qu'il soit simple comme lui. L'enfer, c'est les autres, ne veut pas dire le ciel, c'est moi. Si les autres sont l'instrument de notre supplice, c'est parce qu'ils sont d'abord indispensables à notre salut. Nous sommes mêlés à eux de telle façon qu'il nous faut, tant bien que mal, établir l'ordre dans ce chaos. Sartre a mis Garcin en enfer, non parce qu'il a été peut-être lâche, mais parce qu'il a fait souffrir sa femme. Cet auteur sans respect observe scrupuleusement, envers les autres, la règle stendhalienne qui condamne le manque d'égard. Cette sorte de bonté passe dans les personnages de ses romans. Mathieu, dans L'âge de raison, accepte d'être mari et père. Marcel n'a qu'un mot à dire. S'il ne séduit pas Ivitch, c'est qu'il méprise la cérémonie de la séduction, parole à contresens des actes, obstination, moyens obliques, conduite menteuse. C'est finalement parce qu'il ne se reconnaît pas de droit sur elle qu'il la respecte et la veut libre. On ne trouvera pas dans les romans de Sartre, sinon côté enfer, de ces mots poignards qui enchantent les critiques de Bernstein. On n'y trouvera pas, sinon à titre de satire, et chez les personnages sacrifiés, le clair-obscur, la complaisance à soi, la sensualité. Les personnages favoris de Sartre ont une bonne volonté et une propreté peu commune. D'où vient donc que la critique des journaux presque unanime ait parlé de bouc, d'immoralité, de veulerie? Il faut que les vertus mêmes de ces héros aient quelque chose qui les rend ou invisibles ou même odieuses au sens commun. Essayons de comprendre.
1: Alors, on poursuit avec des proches.
4: Eh oui, avec un absurde un peu rigolo quand même. Donc, dans les chroniques de la haine ordinaire, donc il y a le fil rouge. Le type qui a inventé l'espèce de fil rouge autour des portions de crème de gruyère, on peut pas le tuer quand même. C'est pas possible qu'il l'ait fait exprès. Je veux bien qu'il y ait dans les services de renseignement des brutes professionnelles qui inventent des systèmes de torture extrêmement sophistiqués. Mais même les pires d'entre eux ont leur raison. Il ne leur viendrait pas à l'idée de griller électriquement des testicules d'un fonctionnaire assermenté pour de simples raisons ludiques. Ils ne s'y résolvent que poussés par la raison d'État, dans le but, par exemple, de découvrir les microfilms sur lesquels figurent les plans de la nouvelle machine à électrifier les quéquettes au laser. Mais le type qui a inventé l'espèce de fil rouge autour des portions de crème de gruyère, c'est pas possible qu'il l'ait fait exprès. Il connaît même pas les gens qui aiment manger des portions de crème de gruyère. Je veux dire, qui aimerait manger des portions de crème de gruyère? Ne les connaissant pas, il n'a aucune raison de leur en vouloir à ce point. La sensibilité, le simple bon sens se révolte jusqu'à refuser l'idée même de certaines actions inhumaines. On a du mal à croire qu'une mère ait pu jeter elle-même son petit garçon dans une rivière. Elle est intolérable, c'est l'image de cet enfant enfermé dans un sac, attaché, si ça se trouve, avec une espèce de fil rouge. Vous savez, comme celui qu'il y a autour des portions de crème de gruyère. Un psychanalyste vous dirait sans doute que ce type, le type qui a inventé l'espèce de fil rouge autour des portions de crème de gruyère, a des tendances sadiques. Il est vrai que cette idée incroyable de faire des nœuds coulants à des laitages qui ne vous ont rien fait peut, à première vue, relever d'une certaine forme de perversion. Mais bon, ça ne prouve pas que le type soit un sadique. Le vrai sadique, pour avoir son plaisir, il faut qu'il assiste de visu à la douleur de l'autre. Mais lui, le type qui a inventé l'espèce de fil rouge autour des portions de crème de gruyère, il n'est jamais là pour se rincer l'œil quand je me relève affamé à 3h du matin avec au ventre l'espoir insensé de me faire une petite tartine de crème de gruyère. Alors qui est-il? Peut-être qu'il m'entend. La haine aveugle n'est pas sourde. Peut-être qu'il est dingue, ce type. Peut-être qu'il est dingue de père en fils. Si ça se trouve, c'est une forme d'aliénation mentale plus ou moins héréditaire. Peut-être que son père, c'est le type qui a inventé l'espèce de papier collant autour des petits Suisses. Peut-être que sa mère, c'est la pétasse qui a inventé le chocolat dur qui ne tient pas autour des Esquimaux. Peut-être que son grand-père, c'est le fumier qui a inventé la clé qui casse le bout des petites languettes des couvercles de sardines, en complicité avec le pourri qui met de l'huile jusqu'à ras-bord des boîtes. Peut-être que sa grand-mère, c'est la salope qui a inventé le suffrage universel. Quant au mois de mars.
6: À toi, Vincent.
7: Alors, cette chronique date d'une période lointaine où les socialistes étaient au pouvoir. Ça fait quand même 40 ans. Bon, en même temps, les enfants dont il est question n'ont pas vraiment changé. Il était une fois un confini qui eut l'idée singulière d'inventer, à l'intention des petits-enfants, une gomme à effacer en forme de fraise, parfumée à la fraise. Ce fut un tel succès dans les écoles que le confini récidiva dans la gomme à la banane, la gomme à la pomme, la gomme à la cerise. Il culminait dans le saugrenu avec sa gomme exotique au kiwi cingalais. Quand on commença de s'inquiéter de la vague d'entérogastrite pernicieuse et d'asphyxie étouffante qui se mirent à décimer les rangs des maternelles. Oui, il y a un pléonasme dans l'expression asphyxie étouffante, mais les mômes ne pouvaient vraiment plus respirer. Un jour d'hiver 1985, alors que dans son atelier de gomineux, le confini travaillait dans le plus grand secret à la mise au point de son chef-d'œuvre, la gomme pour adultes en forme de magret de canard parfumé à la graisse d'oie, les gendarmes lui passèrent un savon et les menottes et le contraignirent au nom de la loi à fermer boutique. Subséquemment, les pouvoirs publics, afin que nul n'en ignore et que telle aberration ne se reproduisît point, promulguèrent un décret en date du 18 février 1986, paru au journal officiel du 28, dont photocopie chut dans mon courrier l'autre jour, accompagnée d'une lettre d'une chère auditrice qui n'a pas tenu à garder l'anonymat, mais j'ai foutu sa lettre au panier. J'avais cru reconnaître l'écriture de la femme de Lucien Jeunesse et je me méfie de ce genre de salade, je ne mélange jamais le cul et le boulot. Ce décret, disais-je, dont tout homme de bien se doit de saluer la bienvenue, stipule dans son article premier que sont interdites à la fabrication, l'importation, l'exportation, l'offre, la vente, la distribution à titre gratuit ou la détention par des professionnels de gommes à effacer qui rappellent par leur présentation, leur forme ou leur odeur des denrées alimentaires et qui peuvent être facilement ingérées. L'article 2 déploie l'arsenal effroyable des punitions légales qu'encourait le contrevenant. Elles peuvent aller jusqu'à une amende de 5e classe. Vous m'envoyez tout pantois. L'article 3 accorde un délai d'un mois aux fabricants et détenteurs pour brûler leur stock ailleurs que dans ma cour ou dans la vôtre. Mais c'est l'article 4 qui a retenu mon attention. Il occupe à lui seul 14 lignes, qui sont simplement la liste des 9 membres du gouvernement signataires du présent décret. Ce qui signifie qu'en France, il faut déployer l'énergie de 9 ministres pour effacer une seule gomme. Le Premier ministre, Laurent Fabius, le ministre de l'Économie et des Finances, Pierre Bérégovoy, Robert Badinter, garde des Sceaux, Édith Cresson, ministre de l'Industrie et du Commerce, Georgina Dufoy, ministre des Affaires Sociales, Michel Crépeau, ministre du Commerce, de l'Artisanat et du Tourisme, Henri Emmanuelli, secrétaire d'État auprès du ministre de l'Économie et des Finances, Edmond Hervé, secrétaire d'État auprès du ministre des Affaires Sociales, et Jean-Marie Bockel, secrétaire d'État auprès du ministre du Commerce, de l'Artisanat et du Tourisme. 3. Et 3, 6 et 3, 9, 9 ministres, plus 9 cours

0: J'ai failli voter à droite. Heureusement que je me suis retenu. À peine le nouveau gouvernement était-il formé que le Figaro titrait « Chirac met la gomme ». Entre nous, il paraît qu'il met surtout la gomina. Et quand Bernadette l'a vu revenir de sa fameuse séance de photo électorale en février, elle a dit « Oh, Ouistiti est gominé !» Et quant à ces féroces soldats, je vous le dis, c'est pas pour cafeter, mais ils font rien qu'à mugir dans nos campagnes.
1: Étant donné deux points A et B, situés à égale distance l'un de l'autre, comment faire pour déplacer B sans que A s'en aperçoive? C'est tardieux. Bon, je ne crois pas en l'au-delà, mais j'emporte un caleçon de rechange. Il s'émerveillait de s'apercevoir que les chats avaient la peau percée à deux trous, justement à la place des yeux. Quand j'étais en Afrique, raconte Groucho Marx, j'ai tué un éléphant en pyjama. Ce que cet éléphant faisait en pyjama, je ne l'ai jamais su. Bien que nos renseignements soient faux, nous ne les garantissons pas. En montant un escalier, on est toujours plus fatigué à la fin qu'au début. Dans ces conditions, pourquoi ne pas commencer l'ascension par les dernières marches et la terminer par la première? Un homme prudent évite les hyènes. Aucun banquier n'est imprudent. Aucun banquier n'adore les hyènes.
2: Alors, méditez donc. Et puis on va passer du Pascal Mathieu pour clore. Sans motif apparent. Voilà, et comme ça fera danser Isabelle.

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1: Vous inquiétez pas, on sait qui est qui critique, qui ment, qui profite et qui nous cache des choses. On joue juste le jeu, jusqu'à ce que la limite soit dépassée. On appelle ça l'intelligence de celui que vous prenez pour un con. 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

Vous pénétrez dans un monde où l'oreille devient un écran et où chaque vibration raconte une histoire invisible. Ici, le silence murmure sa présence, les bruits s'animent, les voix tracent des chemins et la musique tisse des paysages qui n'existent que dans votre imagination. Ce que nous allons entendre n'est pas seulement du son, c'est la face sonore de l'image. Bienvenue dans ce 9e épisode où nous allons entendre la façon dont Brian De Palma joue avec la bande sonore de Blowout.

0: C'est épouvantable, ce cri.
1: Quelle chatte a étranglé pour qu'il couine comme ça?
0: La chatte que t'as engagée, c'est sa voix.
2: Ah, parce que tu l'as pas doublée?
0: Non.
2: C'est sa voix?
0: Oui.
2: Sérieux?
0: Oui.
1: Remonte, s'il te plaît, je veux réécouter le cri.
3: Là, ça va?
1: Coupe tous les effets, tu laisses juste le cri.

0: Arrête-moi ça. T'as raison. C'est elle. Et c'est de la merde.
1: Une pulsation cardiaque, une respiration haletante, des pas grossiers, en arrière-plan des notes au synthétiseur montent progressivement en tension, puis soudain, un cri ridiculement mauvais. Voici la bande sonore mixée par le personnage de Jack, héros de Blowout de Brian De Palma. Jack est un ingénieur son désabusé qui s'est perdu dans la conception de bandes sonores pour des films fauchés, surfant sur la vague du soft porn des années 70. La jeune femme hurlant et nue sous la douche dans un ersatz de bas de gamme de la séquence de psychose d'Alfred Hitchcock où le motel est remplacé par une résidence universitaire.
0: Je vais te dire, si je l'ai engagée, c'est pas pour qu'elle crie, c'est pour qu'on voit ses gros nichons.
2: Eh ben alors, qu'est-ce que tu paniques avec ces nichons-là? Elles peuvent faire une pulsion de poitrine. Allez, on mixe.
0: Tu permets, quand même. Hein, Jack, hé, on travaille ensemble depuis combien de temps?
2: Attends, voir. D'abord, il y a eu Méloglobine 1, puis Méloglobine 2. Ensuite, il y a eu bain de sang pour Miss Blandiche. On a enchaîné sur bain de sang au bordel. Et là, on se termine notre petit dernier, chaud de l'effrangine. Au fait, je t'ai encore rien dit, mais je considère que c'est notre meilleur film.
0: Déjà presque 2 ans.
2: Oh là là, 2 ans et 5 films en 2 ans, on a peur de rien.
0: Tu sais, c'est pas normal. Ce que je trouve pas normal, c'est qu'un mec aussi doué que toi enchaîne merde sur merde.
2: Oh là, tu pousses là, les merdes, c'est toi qui les fais. Moi, je fais le son.
0: Ah non, la merde, c'est toi.
2: Ben voyons.
0: Oui, c'est comme le vent que tu m'as collé dedans, franchement, qu'est-ce qu'on dirait un
2: peu. Ça sort de mon stock, je te sers cette bande dans tous les films.
0: Eh ben c'est justement, j'en ai marre de farcir toujours le même. Il va me trouver autre chose.
2: Nouveau Zéphyr.
0: Oui.
2: Ok.
0: Et puis pense à ce cri, il va falloir le doubler.
2: D'accord. T'as des filles qui gueulent bien?
0: Je ne suis pas à court d'idées.
2: Tu m'étonnes.
0: Tu ferais mieux de t'occuper de ce cri.
1: Blowout est sorti aux États-Unis le 24 juillet 1981, suivi d'une sortie hivernale pour la France en février 82. Il s'agit de l'un des films les plus audacieux de Brian De Palma, et comme tous les films dans lesquels il a mis énormément du sien, le film a été un désastre en termes de box-office. Pour un budget de 18 millions de dollars, l'exploitation mondiale du film ne rapporte qu'environ 12 millions de dollars. Le public est passé à côté de son originalité. En effet, après avoir montré le fonctionnement des maisons de disques et des studios d'enregistrement dans Phantom of Paradise, Brian De Palma nous plonge dans un film ludique qui va expliquer aux spectateurs toutes les étapes de la conception de la bande sonore d'une œuvre de cinéma. En d'autres termes, comment utilise-t-on dans le monde du cinéma différents artifices sonores pour fabriquer du réel et raconter un récit? Pour accompagner cette analyse de la bande sonore de Blowout, je vous propose une sélection des thèmes principaux de certains classiques du cinéma de Brian De Palma, en dressant un portrait de ses rencontres musicales avec différents compositeurs. Pour commencer, l'italien Pino Donaggio, avec lequel il a travaillé à 7 reprises, à partir de Carrie en 1976 jusqu'à Passion en 2012. Je vous laisse écouter le thème principal de Blowout.

Brian De Palma joue avec les spectateurs dès le générique d'ouverture. Il est conscient que l'attention est relâchée et à la star d'Alfred Hitchcock, il va en profiter pour glisser de nombreux indices à travers la bande sonore, préfigurant les intentions narratives. Ce faisant, il va inciter le spectateur à se questionner sur la manipulation que le son peut engendrer sur la compréhension de l'histoire.

0: La Maison-Blanche voit désormais sa politique désapprouvée. Par ce même sondage, nous avons découvert qu'un consensus d'ampleur nationale a appuyé le gouverneur George McRyan dans la campagne qui doit le porter à l'investiture. Si l'élection avait lieu aujourd'hui, affirme le sondage, le gouverneur McRyan serait vainqueur et haut la main avec le score remarquable de 62% des votes contre les 23 du président. Le directeur de la campagne du président, Jack Manners, a reçu la presse aujourd'hui et a déclaré
1: « Le président a décidé de prendre des options qui lui coûtent. Mais lorsque sa politique sera sur cette nouvelle voie, et que le climat économique reprendra sa stabilité, j'entends par là dans un avenir très proche, le peuple redonnera sa confiance au président lors des primaires qui vont avoir lieu. Mais n'anticipons pas pour l'instant. »
2: Les 26 premières secondes sont composées des sons matriciels du film. L'auditeur est déjà familier avec certains sons, le bruit du vent, la pulsation cardiaque, la respiration haletante. Ces sons renforcent la sensation de danger. La bande sonore se matérialise à travers ce bruit d'une bobine qui défile ou qui rembobine. Nous arrivons aux sons nouveaux qui vont jouer une grande importance pour la suite du film. L'hurlement d'une femme, différent de celui que nous avons entendu précédemment, se superpose à un bruit de moteur de voiture. Une explosion, puis le bruit d'une voiture qui dérape. Sans que nous en ayons encore conscience, Brian De Palma prépare déjà l'événement central du film. Aucune musique extra-diégétique n'accompagne cette séquence, tout repose sur les sons. Nous retrouvons ensuite Jack dans son studio d'enregistrement. Il écoute et classe différentes bandes sonores tout en suivant les informations à la télévision. Le premier son qu'il archive est un coup de tonnerre. Un choix loin d'être anodin. Il évoque Jack Foley, l'un des pionniers du bruitage au cinéma, célèbre notamment pour avoir créé le fameux Castle Thunder, utilisé dans Frankenstein de James Whale en 1931, puis réemployé dans d'innombrables productions pendant des décennies. Dès les premières secondes, ce tonnerre installe une forme d'inquiétude. Pendant ce temps, les informations télévisées préparent l'autre grande dimension du film, sa dimension politique. Un sénateur, nommé McRyan, progresse dans les sondages et menace sérieusement le pouvoir en place à l'approche des élections. Le directeur de campagne du président lâche alors une phrase qui résonne comme un avertissement. Il peut arriver beaucoup de choses d'ici là. Une transition particulièrement subtile relie cette ouverture au travail de Jack dans le studio. Pendant la première partie du générique, les sons que nous venons d'évoquer accompagnent simplement des crédits blancs sur fond noir. Puis surgit le klaxon d'une voiture au moment précis où De Palma filme en gros plan la main de Jack écrivant le mot « tonnerre » sur une bobine magnétique. Mais d'où vient ce klaxon? Est-ce un son qui provient d'une télévision, un bruit extérieur au studio, ou bien un son qui n'existe que dans son imagination? Le critique Jean Douchet avance une hypothèse fascinante. Et si, à cet instant précis, Jack était en train d'inventer le film que nous allons voir?
0: Pourtant, au Congrès, on attend avec une certaine anxiété que le gouverneur McRyan annonce sa candidature officielle. Il semblerait qu'ils n'auront pas longtemps à attendre, car le gouverneur vient d'apparaître dans les salons du Bellevue Strayford, où dans quelques minutes, il devra prononcer une allocution pour le banquet du Liberty Day. Dans les milieux bien informés, on croit qu'il saisira cette occasion pour entrer dans la course à la présidence. Qu'en pensez-vous, Jane? A-t-on déjà des nouvelles du Bellevue Strayford ou non?
3: Aucune, Bill, mais dès qu'il y en aura, nous serons sur place avec nos caméras. Comme vous le savez tous, le Liberty Day est la fête la plus attendue chaque année par tous les habitants de la ville de Philadelphie. Mais cette fois, elle aura un impact encore plus grand, car il y a 100 ans, jour pour jour, que la cloche de la liberté n'a plus sonné.

0: À l'hôtel de ville. Aussi, pour fêter ce centenaire, il y aura samedi un défilé avec fanfare qui partira de la place du marché et qui doit se terminer à Penn's Landing, où les pompiers de Philadelphie tireront un splendide feu d'artifice. En outre, on verra une réplique de la fameuse cloche qui a pu être fondue et reproduite grâce aux nombreuses collectes effectuées auprès des enfants des écoles de tout le pays.
1: John, si j'ai bien compris, on va la faire sonner après le feu d'artifice à Penn's Landing.
0: Absolument.
2: Deux actions se déroulent simultanément à l'écran. À droite du cadre, Jacques poursuit son travail de classement des bruitages. À gauche, au premier plan, la télévision diffuse les informations. Brian De Palma met ainsi en scène le processus même de l'écoute. Jack partage son attention entre deux sources sonores, les bobines qu'il archive et le flux des actualités télévisées. Et chacune contient déjà des indices sur la suite du récit. Les informations annoncent la fête du Liberty Day qui servira de décor au final du film. De Palma va même jusqu'à attirer discrètement notre attention sur la cloche qui jouera un rôle décisif lors du climax. Parallèlement, les sons que Jack classe semblent anodins. Des bruits de pas, des battements de cœur, quelques effets sonores de stock. Pourtant, ce sont précisément ces sons que nous retrouverons au moment culminant de l'histoire. C'est un véritable double effet d'annonce. D'un côté, les actualités présentent le lieu du dénouement. De l'autre, les bruitages en dévoilent déjà la matière sonore. Dès les premières minutes, le film nous montre et nous fait entendre sa fin sans que nous puissions encore la reconnaître. Je vous laisse écouter donc la troisième partie du générique d'ouverture du film.
0: Une seconde, Bill. Je crois que nous avons des images qui nous arrivent du Bellevue Stratford. Écoutons maintenant en direct pour Cité Regard notre correspondant politique, Franck Donahue, qui est allé pour vous au Bellevue Stratford Hotel. Franck, vous êtes d'une élégance parfaite. Avez-vous déjà parlé au gouverneur?
3: Oui, Jane, mais très brièvement, car il vient d'arriver parmi nous. J'ai demandé au gouverneur de me confier ce qu'il pensait du faste réservé cette année à la fête de la liberté. Il s'estime très flatté d'être l'invité de la ville. Il sera présent pour le défilé. Bien entendu, il se réjouit de l'existence d'une nouvelle cloche. Le gouverneur a ajouté qu'il déplorait le long silence de la cloche de la liberté et qu'il était impatient d'entendre un nouveau son de cloche dans ce pays. Le gouverneur est très occupé pour l'instant. Il accueille tous ses vieux amis. On sent qu'il a grand plaisir à participer à ce banquet. Son entourage nous a assuré qu'il recevrait longuement les journalistes à l'issue de ce repas. Ici Franck Donahue, Cité Regard, en direct du Bellevue Stratford.
0: Merci, Franck. Nous nous retrouverons plus tard en fin de journal. Le syndicat des instituteurs a annoncé une grève de tout le corps enseignant le 8...
2: Les bruitages que Jack classe se succèdent selon une logique qui semble d'abord arbitraire. Une horloge qui fait tic-tac, un verre brisé, un coup de feu, puis le bruit d'un corps qui s'effondre. Pourtant, mis en relation avec les informations diffusées à la télévision, ces sons prennent progressivement un autre sens. Le tic-tac de l'horloge agit comme un compte à rebours, une technique chère à Alfred Hitchcock, rendre le temps perceptible afin de créer de la tension. Puis viennent le verre brisé, le coup de feu et la chute du corps. Dans leur enchaînement, ces effets sonores dessinent déjà le scénario d'un assassinat politique. Cette association n'a rien d'anodin. Blowout s'inscrit dans un climat de méfiance envers le pouvoir qui marque profondément les États-Unis des années 70. Le film évoque en filigrane trois événements majeurs de l'histoire politique américaine. D'abord, l'assassinat du président Kennedy. Alors vous ne l'avez pas entendu parce que c'est un élément qui était visuel, mais lorsque vous avez le coup de feu à l'image, vous avez un zoom qui arrive en fait sur le visage du sénateur McRyan. Le scandale du Watergate, dont les révélations ont conduit à la démission du président Richard Nixon en 1974, qui avait mis sur écoute des journalistes. Et enfin, l'affaire de Chappaquiddick dans la nuit du 18 juillet 1969, où le sénateur Edward Kennedy donc a quitté la route avec sa voiture et il est tombé d'un pont. Et sa passagère, qui était sa directrice de campagne, donc est décédée lors de cet accident qu'il a essayé un petit peu d'étouffer. Et donc cette affaire a entaché durablement sa carrière politique et a compromis en fait ses ambitions présidentielles. Donc ces trois références se retrouvent au cœur même du récit de Blowout, où se mêlent accident, manipulation politique et théorie du complot. Mais ce qui intéresse véritablement Brian De Palma n'est pas seulement l'enquête ou la reconstitution réaliste des événements. Comme l'ont souligné plusieurs critiques, il s'intéresse avant tout au pouvoir narratif du son. Le son n'est pas là pour reproduire finalement le réel, il devient un moteur dramatique. Autrement dit, De Palma ne s'intéresse pas tant à la fonction pratique du son qu'à sa capacité à faire avancer le récit. Dans Blowout, le son agit comme un véritable MacGuffin hitchcockien, c'est-à-dire un élément qui met l'histoire en mouvement et qui guide le regard, ou plutôt qui va guider l'écoute du spectateur, même si l'histoire va peu à peu en fait sortir de ce que le film laissait paraître au départ. Alors nous allons écouter cette fois-ci le thème principal d'Obsession, sorti en 1974, composé par Bernard Herrmann, rencontré par l'intermédiaire du monteur Paul Hirsch lors de la post-production de Sœur de sang en 1973.

Juste après le générique, Brian De Palma nous montre Jack en pleine chasse au son. Nous sommes de nuit, au pied d'un pont, dans les environs de Philadelphie. Dans cette séquence, l'œil écoute et l'oreille voit. De Palma commence par filmer le microphone, pointé vers l'obscurité. Puis, la caméra suit son câble jusqu'au magnétophone Nagra. Face à nous, les deux bobines tournent comme une paire d'yeux mécaniques. Dès cet instant, écouter devient une manière de regarder le monde.

0: près de lui pour se promener. On est bien au bord de l'eau. Il fait bon.
1: David, regarde. Il y a quelqu'un sur le pont.
0: Et alors, qu'est-ce que ça peut faire?
1: Il nous regarde.
0: Et alors?
1: Alors, j'aime pas.
0: Mais si.
1: Je ne veux pas rester là. Partons.
0: Bon, d'accord.
1: Qu'est-ce qu'il fait?
0: Mais j'en sais rien.
1: C'est peut-être un voyeur.
0: Et alors? Allez, viens, on va de l'autre côté.
2: Quels sont les sons que nous identifions? Alors d'abord le vent dans les arbres, un son naturel, propre, presque apaisant. Tout l'inverse des bruitages artificiels agressifs du film d'horreur qui ouvrait Blout. Puis viennent des voix. Au loin, Jack capte la conversation d'un couple. Cette situation de voyeur sonore rappelle inévitablement Blow Up de Michelangelo Antonioni. Comme le photographe du film, Jack observe une scène intime à distance, mais son appareil n'est pas un appareil photo, c'est un microphone. La nature semble alors se transformer en immense espace d'écoute pour le personnage de Jack.

Les sons deviennent plus ambigus. Nous entendons d'abord un claquement sec, régulier, presque mécanique. Impossible d'en identifier immédiatement la source. De Palma procède alors par une série de trois plans successifs dans le même axe, chaque fois plus large, jusqu'à révéler un crapaud. Le spectateur accepte spontanément cette explication. Pourtant, quelque chose cloche. Le son paraît trop précis, trop construit. Comme un bruitage de studio ajouté après coup pour donner vie à l'animal. Une nouvelle fois, De Palma brouille la frontière entre le naturel et l'artificiel. Même au cœur de la nature, le son reste une fabrication. Nous ne sommes déjà plus tout à fait dans le réel. Nous sommes dans un monde de cinéma, presque dans un conte. Jack ne le sait pas encore, mais il s'apprête à plonger pour sauver une femme en détresse. Un second son attire notre attention. Son rythme évoque celui d'un métronome. Son timbre métallique laisse supposer une origine humaine ou mécanique. Là encore, la caméra mène l'enquête. Nouveau recul, puis un autre. Un lampadaire semble désigné comme étant le responsable du bruit. Mais le plan continue de s'élargir. Jack apparaît désormais observé de loin, comme si un autre chasseur se cachait dans la nuit, derrière des buissons. Le montage nous suggère une réponse, mais pouvons-nous lui faire confiance? Depuis le début du film, De Palma nous montre que voir et entendre ne suffisent pas forcément à comprendre.

apparaît alors une chouette. Traditionnellement symbole de la connaissance et de la vérité, elle est filmée ici d'une manière singulière. Son regard devient une oreille. Un œil entièrement consacré à l'écoute. Et cette écoute nous conduit directement vers le son le plus important de la séquence, celui d'une voiture, qui traverse la nuit avant de sombrer dans ce qui semble être un simple accident. À première vue, Blowout apparaît comme une rencontre entre deux grands films des années 60 et 70. Blow Up d'Antonioni et Conversation secrète de Francis Ford Coppola. Dans le premier, un photographe découvre les indices d'un meurtre en développant ses clichés. Dans le second, un spécialiste de la surveillance sonore croit enregistrer la préparation d'un crime. Brian De Palma reprend ces deux idées, mais élargit encore le dispositif. Son obsession remonte à un événement fondateur. Le film Super 8, tourné par Abraham Zapruder, lors de l'assassinat du président Kennedy à Dallas, le 22 novembre 1963. Ces images, privées de son, ont nourri pendant des décennies les théories du complot. Y avait-il un seul tireur? Plusieurs? Que s'est-il réellement passé? Cette question traverse toute l'œuvre de De Palma. Dans Blowout, Jack possède précisément ce qui manque au film de Zapruder, le son de l'événement. Mais le son seul ne suffit pas davantage à établir la vérité. Plus tard, le personnage de Jack va récupérer dans un magazine une série de photographies de l'accident et entreprendre de les synchroniser avec son enregistrement.

C'est sans doute l'un des moments les plus fascinants du film. De Palma filme le travail de Jack avec une précision presque documentaire. Les gestes, les machines, les manipulations techniques, tout est montré et expliqué. La fiction devient démonstration. Sur sa table de montage, Jack cherche d'abord un repère visuel neutre, l'instant exact où la voiture touche l'eau. Puis, il synchronise les images et les sons. Peu à peu, ce qui semblait invisible apparaît. Un détail, jusque-là insignifiant, prend soudain du sens. Un bref nuage de fumée au bord de la route, exactement au moment où retentit la détonation. Le son révèle alors ce que l'image ne pouvait pas prouver seule. Il lui apporte sa rigueur temporelle et sa force acoustique. Et l'accident cesse d'être un accident pour devenir un assassinat. Alors je vous propose cette fois-ci, puisqu'on parlait un petit peu d'enquête, d'écouter une des trois collaborations que Brian De Palma a réalisées avec Ennio Morricone. Nous allons entendre le thème principal des Incorruptibles.

0: Lorsque Blowout est sorti, beaucoup de critiques ont surtout retenu son intrigue politique, ses allusions au complot et aux scandales qui ont marqué l'Amérique des années 60 et 70. Brian De Palma a souvent regretté cette lecture. Selon lui, elle passait à côté du véritable sujet du film. Au fond, Blowout raconte l'histoire d'un ingénieur du son à la recherche du son parfait. Cette quête est présente dès les premières minutes. Souvenez-vous du film d'horreur qui ouvre Blowout. Tout fonctionne, ou presque, il manque une seule chose, un cri crédible. Un cri capable de convaincre le spectateur. Or, lors du générique, un autre cri retentit déjà. Plus réaliste, plus troublant, un cri que nous avons entendu avant d'entendre l'accident de voiture, symbolisant le thriller politique. Ce qui montre que Brian De Palma, dès son générique, il place déjà ce cri comme étant central dans son film, et non pas l'accident qui va être en fait une sorte de MacGuffin dans le reste de l'histoire. Après plus d'une heure d'enquête, de bandes magnétiques, de montage et de faux semblants, De Palma nous invite discrètement à nous souvenir de ce cri.
1: S'il te plaît, Betty, pense à ce que tu fais.
2: Cri douche 28e.
1: Coupez. Coupez.
2: Fatigue pas, faut parler dans le micro, elle n'entend rien.
1: Ah merde, coupez. J'ai une idée. Changer. Betty, tu lui tires les cheveux. Jacques, tu cries.
2: Cri douche 29e.

0: L'idée de Blowout serait née pendant la post-production du précédent film de Brian De Palma, Pulsion. Le concepteur sonore du film faisait écouter à De Palma différents bruitages en lui demandant d'en deviner l'origine. L'exercice fascinait le réalisateur. Très vite, une question s'impose. Pourquoi ne pas faire un film dont le héros serait précisément un ingénieur du son ? De Palma lance alors un concours de scénario dans un journal canadien. Plus de 200 projets lui parviennent, aucun ne le convainc. Finalement, c'est lui qui gagne son propre concours. Par la suite, les producteurs vont accepter de financer le film à partir d'un simple traitement. Ils ne découvriront véritablement le résultat qu'une fois le tournage terminé, ce qui laisse à De Palma une liberté exceptionnelle. Le budget initialement prévu explose lorsque John Travolta rejoint l'aventure. Le projet passe alors environ 5 à 18 millions de dollars, donc comme je vous avais évoqué dans l'introduction. Pendant cette même période, une autre découverte nourrit l'imaginaire du réalisateur. En écoutant des bruitages de pas destinés à une bande-son, De Palma apprend que la pellicule magnétique utilisée comme support provient d'une ancienne copie de Lawrence d'Arabie. Cette idée le bouleverse. Pour lui, les traces matérielles d'un grand film survivent parfois dans des œuvres totalement différentes, sans que personne s'en aperçoive. Comme un fantôme caché dans la matière même du cinéma. Cette réflexion va profondément influencer Blowout. Sans révéler la fin du film, on peut simplement dire que Jack va vivre une expérience qui donnera à sa quête du son parfait une dimension inattendue et profondément mélancolique.
1: Oui, ça c'est un cri.
2: Ça va comme ça?
1: Non, non, tu pousses, pousse le cri.
2: Ça va saturer.
1: Mais il faut que ça gueule, sans ça y a plus rien. Allez, vas-y.
2: Bon, comme tu voudras.
1: Bon, ça va être fabuleux.
2: Sinon, on pourrait égaliser après. D'accord, d'accord.
1: Bon, maintenant on reprend au début. On retourne au début.
3: Ça c'est un cri.
1: Non?
3: Oui, ça c'est un cri.

Nouvelle collaboration musicale. Cette fois-ci, Brian De Palma va travailler avec le compositeur de musique électronique Giorgio Moroder pour son film Scarface en 1983 et nous allons donc écouter le thème principal du personnage de Tony Montana.

Ce qui fait la force de Blowout, plus de 45 ans après sa sortie, c'est peut-être cela. Derrière le thriller, derrière le complot et derrière l'enquête, Brian De Palma signe avant tout un film sur le pouvoir des sons, sur leur mémoire et sur leur capacité à conserver la trace des événements. Des traces que l'on entend parfois sans les comprendre, jusqu'au moment où elles reviennent nous hanter. La rétrospective Ennio Morricone se poursuit au cinéma Les Deux Scènes jusqu'au 16 juin. N'oubliez pas que pendant tout l'été, le cinéma des deux scènes propose un film français précédé d'un court-métrage lors de deux séances le mercredi, une à 18h et l'autre à 20h30, et c'est un incontournable de la vie culturelle byzantine estivale. Alors nous nous retrouvons à la rentrée donc pour de nouveaux épisodes, nous allons nous quitter avec une chanson de Frankie Goes to Hollywood, présent dans le film de Brian De Palma, Body Double. Alors je vous souhaite de passer un très bon été, et n'oubliez pas, Silencio, écoute le film.

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1: C'est une fabrication artisanale. C'est fait à la main, c'est roulé à la main sous les aisselles.

Qui es-tu, petit tyran ? Moi, je te connais, tu sais. Je te connais parce que t'es pas mon premier. T'es le dernier d'une longue lignée qui pense toujours que leurs victimes ne savent pas se défendre, ni à qui elles ont affaire, et qui pense que bonté est synonyme de faiblesse. Quelle erreur, petit tyran, quelle erreur. Petit tyran, tu es si triste. Tu gesticules et tu hurles pour cacher, mais tu ne fais alors que révéler. Et on lit donc en toi comme dans un livre ouvert, transparent, où vivent dans les pages les ratures et les blessures de ta vie, exposées au grand jour contrairement à ce que tu crois. Mes petits tyrans, arrête. Car rien n'autorise ni ne justifiera jamais la violence que tu dissémines pour te sentir moins seul dans tes souffrances. Tu humilies, tu traumatises, tu rabaisses. Est-ce là une vie que de céder aux démons qui t'habitent et de les laisser si librement triompher de tes héros ? Petit tyran, où est ton courage ? Petit tyran, où est ton humanité ? En as-tu au moins une ? Nous en doutons tous. Et toi qui, ça crève les yeux, as tant besoin et envie d'être aimé, nous ne faisons que te craindre, ou te mépriser, ou pire, avoir pitié de toi. Est-ce ça que tu veux ? Toi qui veux tant laisser une trace dans le monde, prends garde aux legs que tu y laisses au fil des jours, car au final, petit tyran, tu es le seul en mesure de t'honorer, et contrairement à ce que tu penses, et fais croire à ta cour qui de peur ou de fiel collabore au règne de ta terreur, le seul en proie à te trahir. Petit tyran, j'ai cru que tu étais tout autre. Moi, naïve et candide, moi qui refuserais toujours de soupçonner d'emblée les autres d'avoir succombé au malin, j'ai cru aux contes qui sortaient de ta bouche, j'ai cru aux images, j'ai cru aux promesses. J'ai cru que nous croyions aux mêmes divinités de bienveillance et de tendresse, de patience et de générosité. J'ai cru que nous vivions sous la même coupole d'un art à servir avant tout, avant nous. Et quelle culpabilité, la seule qui m'envahit à ce jour, de n'avoir cru que trop longtemps à tes mensonges, de ne pas être partie au premier doute, puis à la première preuve que tout n'était qu'illusion, manipulation, trahison. Petit tyran, qui crois-tu être ? Depuis la tour de ton égo blessé, parce que j'ai choisi de me sauver plutôt que de céder, tu craches, tu pestes, et plus dangereux encore, mais seulement pour toi, tu menaces. Mais petit tyran, crois-tu que j'ai peur ? Que peux-tu bien me faire que ceux passés avant toi ne m'aient pas déjà fait ? Ils ont tout essayé, tout, les mots, les lettres et même les coups, la torture, le harcèlement, la violence, sur mon cœur, mon esprit et mon corps. Effort inutile pour faire tomber ma dignité qui les agace, pour éteindre le feu insupportable à leurs yeux de mon indépendance et de ma liberté. Petit tyran, vois-tu, eux aussi ont échoué comme toi tu échoues aujourd'hui. Et à continuer de me brimer, à insister pour me blâmer, à persévérer, à diffamer et tenter de me détruire, attention. Tu fais de moi ce que tu redoutes le plus, la plus invincible des entités, car alors je deviens martyr de ton venin, et on ne sanctifie bien que les martyrs, jamais leurs bourreaux. Eux, on les hait.

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1: En fond, je vais le dire à ma tantine.
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1: Chez moi, il n'y a que des bredignots au gouvernement. Et je m'en vais les remplacer tous à moi tout seul et les chasser à grands coups de latte dans l'oignon, t'entends ?

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1: 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Ce n'est pas l'heure de la pause. Elle aime la grande maison de l'écrivain dont elle s'occupe et rectifie menton relevé. 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Fabienne Suelti.

Maintenant, une chanson que j'ai écrite il y a un petit bout de temps. Une chanson. Et depuis qu'on a Bernadette Chirac, j'adore cette chanson, elle lui va très bien. Et donc, c'est pour toi, Bernadette.

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2: Ah ben non, mais non. Ah bon, même pas mal. 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

0: Et que fait-on, jeune fiancé, dans la vie?
1: Il a un magasin de disques d'occasion à El Paso.
0: Un amateur de musique.
1: Il aime beaucoup la

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1: La révolution est comme une bicyclette. Quand elle n'avance pas, elle tombe. Eddie Merckx.

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1: Faut reconnaître, c'est du brutal.
2: Vous avez raison. Il est curieux, hein.
3: Faut quand même admettre que c'est plutôt une boisson d'homme.
2: J'ai trop un goût de pomme.
4: Il y en a.
2: Vous avez beau dire, il n'y a pas seulement que de la pomme. Il y a autre chose. Ça serait pas des fois de la betterave.
3: Hein? Si. Il y en a aussi.

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1: On m'appelle monsieur, tout le temps. Des femmes, des hommes, des serveuses de restaurants, des commerçants derrière leur comptoir, des stewards à bord des avions. C'est les cheveux courts, ça les trouble. Ou peut-être est-ce parce que je me tiens la tête haute, les jambes écartées. J'ai les épaules larges et les avant-bras épais. Ou peut-être est-ce ma montre bracelet pour homme. On m'appelle monsieur tout le temps. Je me fais même draguer dans le quartier gay par les hommes à la recherche de chair fraîche. Je suppose que c'est parce que j'ai des petits seins, des gros poings, que je marche avec les mains dans les poches, la tête haute, les jambes écartées, les épaules larges et les avant-bras épais, qu'on me prend pour un homme. Il est temps de répliquer. 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Kitty Tsui. 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
1: Oui, passez-moi vite le docteur, s'il vous plaît, c'est une urgence.
2: Mais quel docteur? Il n'y a pas de docteur ici.
1: Oh, excusez-moi, je me suis trompé de numéro.

Maintenant, une chanson que j'ai écrite il y a un petit bout de temps. Une chanson. Et depuis qu'on a Bernadette Chirac, j'adore cette chanson, elle lui va très bien. Et donc, c'est pour toi, Bernadette.

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2: Juger les gens sur leur religion, c'est mal. Sur leur couleur de leur peau, sur leurs origines sociales ou sur leur nationalité, c'est mal.
3: Ok, puisque je vois qu'on peut pas discuter.

En cet an de grâce de 1999, le Crew n'était plus. Les humains avaient finalement eu raison de lui. Voilà pourquoi ce que tu écouteras sur ce disque est antérieur à 1999. Oui, le Crew était mort. Mais la menuiserie, cette entité démoniaque, créatrice de sons, était toujours en activité. Toujours plus terrifiante.

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1: Bon bah vous pourriez faire un effort aussi. Vous êtes vraiment pas bon public. Hein.
2: Non mais c'est pas que c'est pas drôle, c'est que c'est pas une blague.

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